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0: Et voici, mesdames et messieurs, une annonce de décès. Le régent du trône royal de la ville d'Agoué à Digo, la collectivité Francisco Pereira d'Agoué, la famille Pereira d'Agoué et de Cotonou, la famille Crino d'Agoué et de Porto Novo, la collectivité Tiamanya de Grand Popo, la famille Akakbovi d'Amagbo Kondi, la collectivité Vodounon, Koubé à Zdandoussi, Kwadounou Dagoni, Webo Zungo, la collectivité Adamaro Dagoni, Webo Doli, la collectivité Deguidon Dagoni, Webo Willy, le docteur Veuf Vodounon Asogba Joseph, ses frères et sœurs, cousins et cousines, les familles Madame Vodounon Regina Akwavi, épouse Kokouvi, Madame Vodounon Janine Agbalé, épouse Anator Bidi, Monsieur Vodounon Nazaire, la famille Agbanté, ses frères et sœurs, cousins et cousines, Monsieur Agbanté Médard, son épouse et ses enfants, Monsieur Padounou, son épouse et ses enfants, feu Monsieur Vodounon Maximilien, feu Monsieur Boko Kossi Adrien, feu Monsieur Asuni Grégoire, les frères et sœurs de la défunte, Monsieur Pereira Moïse, son épouse et leurs enfants. Feu Pereira Lydie, épouse Akakbo Domenou, son époux et leurs enfants. Feu Pereira Antoine, son épouse et leurs enfants. Madame Pereira Charlotte, épouse Agbidi, son époux et leurs enfants. Les enfants de la défunte. Monsieur Vodounon, Wilfried Mawena, Madame Vodounon, Astrid Dodi, Monsieur Vodounon, Cyril Alodé, Monsieur Vodounon, Brice Cedro, Madame Vodounon, Tété Gisèle, Madame Vodounon, Bion, Marie-Annelle, Madame Vodounon, Pensée, Marcel, Monsieur Vodounon, Paulus et Abombo, Gaël, Madame Akwaku, Ahuasu, Florentine, Nina et Léa Ganti, les familles, parents, alliés et amis ont la profonde douleur de vous faire part du décès de leur très chère et regrettée Sabine Afiavi Pereira, épouse Vodounon, décédée le 12 juin 2026 dans sa 83e année, et vous prie de bien vouloir assister ou de vous unir d'intention en pensée et justement aux obsèques qui se dérouleront selon le programme ci-après. Mercredi 8 juillet 2026, 20h, veille de prière et de chant au domicile de la défunte. Jeudi 9 juillet 2026, 20h, veille de prière et de chant sur la paroisse Saint-François d'Assise de Figrosset. Vendredi 10 juillet 2026 à 20h, veille de prière et de chant sur la paroisse Saint-François d'Assise de Figrosset. Samedi 11 juillet 2026, 5h30, retrait du corps à la morgue de Chumel. 7h, exposition du corps à Figrosset et recueillement à son domicile. Troisième rang, à gauche avant l'église Saint-François d'Assise en quittant le calvaire. 10h, messe corps présent en l'église Saint-François d'Assise de Frigorset. 11h, départ pour l'inhumation au cimetière de Vassero à Ouida. Les enfants, les familles, parents, alliés et amis vous remercient très sincèrement de la marque de sympathie et d'affection que vous leur avez témoignée lors du décès de Sabine Afiavi Pereira, épouse Vodounon, décédée le 12 juin 2026 dans sa 83e année, et vous prie de recevoir ici l'expression de leur profonde gratitude.
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1: Bonjour à tous. Ce matin, l'équipe est au complet, en studio, en direct et sans filtre. À l'animation avec moi, Monsieur Enes Baguidi, et également à mes côtés, fidèle à ses analyses, Monsieur Adrien Amoussou. Deux voix, deux regards, un seul objectif, mettre les sujets qui vous concernent au centre des échanges. Et vous qui nous écoutez en ce moment, vos réactions et autres coups de gueule sont attendus au 01 97 17 76 20 et sur notre page Facebook Expression Libre. Bienvenue à tous. C'est au Zimbabwe que nous nous rendons ce matin. Zimbabwe où le mandat du président est prolongé. C'est une réforme qui fait passer la durée des mandats présidentiels et législatifs à plus de 2 ans. Monsieur Enes Baguidi, bienvenue, bonjour.
2: Bonjour Robin, bonjour à tous.
1: Le Zimbabwe fait-il déjà des émules ou c'est encore un fait de la dictature?
2: Bon, je crois que nous sommes à l'ère des réformes. Les réformes s'opèrent dans presque tous les pays. Sinon, en général, sur le continent africain aujourd'hui, en bien ou bien en moins bien. Dans le cas du Zimbabwe, oui, c'est le mandat d'un président qui est visiblement quand même n'est plus si jeune que ça et qui a bien voulu prolonger son mandat sans élection. Je crois que c'est un raccourci qui ne pourrait pas plaire à certains acteurs politiques de ce pays. Et cela pourrait créer aussi des situations compliquées, des mécontentements au sein de la classe politique zimbabwéenne. Maintenant, est-ce que, avant d'opérer cette réforme, celui dont il est question a pris les précautions nécessaires, parce que avec tout ce qu'il y a en termes de défis à relever aujourd'hui, si on doit s'enliser dans des querelles politiques parce que quelqu'un veut bien rester longtemps au pouvoir, ce serait bien dommage. Donc, c'est dire que on peut être surpris de constater que le président zimbabwéen ait bien voulu prolonger son mandat de 2 ans dans ces conditions-là. Dans ces conditions, je serais un peu plus d'accord si des réformes voulaient s'opérer pour modifier la durée d'un mandat, mais que cela lui permette de se présenter à nouveau aux élections, ça aurait été le moins de mal. Mais ça, tel que c'est fait aujourd'hui, c'est un peu comme si, lui, il n'a pas besoin de consulter le peuple, mais il peut se tailler encore 2 ans. Maintenant, après ces 2 ans, qu'adviendrait-il? On pourrait attendre de voir. Donc, c'est là où il est difficile de faire un commentaire très simple.
3: Au fait, lui, il va jusqu'à 2033, non? Si je ne me trompe. Hein.
2: Justement, c'est pourquoi il dit.
3: Et nous sommes en 2026, là.
2: Oui, c'est pourquoi il dit. Est-ce que dire que après son mandat, il a la possibilité de se présenter?
3: Oui.
2: Je peux comprendre. Mais qu'il anticipe pour prolonger, alors qu'il n'est pas Dieu, je crois que c'est quand même un peu vicieux de mon point de vue. Maintenant, nous allons attendre de voir ce que le peuple zimbabwéen pourra, en tout cas la réaction des autres acteurs politiques du pays.
1: Monsieur Adrien Amoussou, bonjour.
3: Bonjour Romain, bonjour amis auditeurs.
1: Le président se prolonge son mandat avec la complicité du Parlement zimbabwéen.
3: Oui, dans le cas du Zimbabwe, il ne s'agit pas seulement d'une complicité tacite du Parlement. Mais l'ASN, selon les dispositions dans ce pays-là, je crois savoir que c'est le Sénat qui entérine là. C'est le Sénat qui a entériné cette réforme constitutionnelle-là au Zimbabwe. Bon, certains pourraient dire que le bénéfice déjà des émules, hein. Encore que, il faut nuancer les choses. Comparaison.
1: N'est pas raison.
3: Ça aurait été raison, M. Choki. Bon. Ils vous diront qu'ils ont cédé avant vous. Bon, maintenant, le modus operandi me paraît un peu alambiqué. On dirait également que c'est le Togo voisin qui ferait également des émules parce que, au fait, la substantifique morale de cette réforme constitutionnelle empêche, c'est-à-dire balaie d'un revers de main, tire un trait rouge sur le suffrage universel. En ce sens qu'on ne veut plus donner la possibilité aux citoyens en âge de voter d'aller aux urnes pour élire au moment venu le président de la République. On préfère se simplifier les choses, le parcours, en disant qu'il reviendrait désormais au Parlement de désigner le président de la République, M. Choki. Et quand on sait que le Parlement zimbabwéen n'est pas moins aux ordres, M. Choki, vous comprenez aisément que l'actuel président en exercice, le successeur de Robert Gabriel Mugabe et Emmerson Mnangagwa, n'a pas de souci à se faire, en ce sens que facilement il sera désigné parce que le parti est majoritaire. C'est de ça qu'il est question. Et à y regarder de près et à décrypter les contours de cette réforme constitutionnelle, au fait, il s'est agi de lui tailler la part de Lyon, qui a consisté à prolonger son mandat. Et vous comprenez bien, je dirais, le subterfuge. Pour qu'on ne dise pas qu'on a seulement arrangé ou prolongé le bail, hein, du président de la République seul, on a essayé d'intéresser également les autres, non, les parlementaires. On passe également là de 5 à 7 ans. Bon, c'est là où, bon, je me suis posé la question de savoir si le Bénin, dans certains domaines ou dans quelques domaines, ferait déjà des émules et de nuancer, de préciser. Ce devrait être une autre paire de manches. En ce qui concerne le cas Zimbabwe. Hein.
1: Monsieur Bavidi, le Parlement et le Sénat n'avaient d'autre choix que de faire la volonté du chef de l'État.
2: Bon, on pourrait y penser, mais moi, ils n'ont pas de choix parce qu'eux aussi, ils ont trouvé leur compte. Je préfère raisonner comme ça.
3: Bon, je vous le concède, M. Bagidi. Oui, tu fais cet dommage déplorable.
2: Oui.
3: Mais je vous le concède.
2: Oui. Malheureusement, c'est ce qui se passe. Et puis, moi, quand on fait une analyse, nous sommes dans un contexte donné où, effectivement, on a pris un acte pour augmenter, pour prolonger le délai de mandat des chefs d'État avec les autres qui ont bien voulu accepter. Si je vous le donne et je m'en donne aussi, c'est fini.
3: Tu prends, je prends.
2: Tu prends, je prends.
3: 50-50, comme dirait.
2: C'est tout.
3: Nos frères, nos voisins, là, oui, du
2: Nigeria.
3: 50-50.
2: C'est ça. Et maintenant, je choisis même un autre contexte. Et vous aurez constaté que, effectivement, quand je vous dis que les acteurs politiques, certains acteurs politiques, il ne faut pas compter sur eux. Surtout s'ils sont très acerbes dans une posture de contradiction. On a vu que celui-là, effectivement, il exagère. Bon, le cas du Bénin, nous, on a révisé la Constitution. On a prévu qu'il faut prolonger le délai de mandat de tous les acteurs politiques. On veut aligner les élections, désormais, pour avoir des élections générales. Mais je vais maintenant, je fais une incursion rapide au Sénégal. Vous avez vu la révision de la Constitution. Quelqu'un qui a été décroché de la primature et qui s'est arrangé pour revenir rapidement au Parlement, il prend la tête du Parlement. Il fait réviser la Constitution. En combien de jours?
3: C'est qui celui-là?
2: Ah, Ousmane Sonko.
3: Ah bon, mais c'est là, M. Baridi. Oui. Ah, vous êtes à trois contournés.
2: Non, mais
3: d'accord,
2: non,
3: vous ne prendrez pas.
2: Non, mais on n'est pas en Zimbabwe non plus, M. Aboussou.
3: Pardon?
2: Non, nous sommes informés par Zimbabwe.
3: Oui, j'ai dit, n'ayez peur de n'ayez crainte. Je ne viendrai pas vous chercher, Manon Militari, dans ce studio-là. Je serai votre garde-corps.
2: Vous ne pourrez même pas me chercher parce que je n'invente rien.
3: Ah, d'accord.
2: Je ne suis pas dans la diffamation.
3: D'accord.
2: Donc, en quelques jours, il a quitté la primature. Il est venu député. Il est passé à président de l'Assemblée nationale, on est passé rapidement à la révision de la Constitution, et dans cette révision de Constitution, il fragilise le pouvoir du président de la République et renforce lui son pouvoir. Voilà les vices politiques dont je parle. Est-ce qu'on peut trouver ça sincère? Maintenant, si demain, pour répliquer, l'autre qu'il est en train de persécuter prend des mesures, nous allons dire que les chefs d'État sont dans les abus, ils exagèrent, ils font ci, ils font ça. Non. La politique politicienne telle qu'elle est conduite en Afrique desserre les peuples africains. On n'en a pas besoin. Si on ne change pas de modèle, on ne verrait que ces travers-là. On a quelques individus qui prennent en otage les ressources du pays. Les autres sont dans la précarité. On essaye de leur miroiter, de leur donner de fausses promesses. Et on les maintient dans cette précarité-là pour mieux les contrôler. Ça, c'est l'Afrique, en réalité. Donc, oui, c'est des organes qui sont prévus, c'est prévu. Bon, mais je ne pense pas. Parce que le schéma du Bénin ne donne quand même pas une telle prérogative à notre Sénat ici, qui pourrait, sans passer par le Parlement, qu'une loi, une décision soit prise directement au Sénat. Non, non, je ne crois pas que ce soit le schéma béninois. Mais je comprends qu'ils vont jouer un rôle de tampon ou bien d'équilibre, d'équilibre à ce niveau-là pour voir effectivement ce qui arrange, ce qui n'arrange pas. Maintenant, est-ce qu'ils seront aussi influencés par le président en exercice? Je n'en sais rien. Mais c'est vous dire que nos tests ont toujours de limites. On ne va pas jusqu'au bout. On prend un acte pour régler juste un problème qu'on veut régler. Mais après, on constate quand même qu'il y a des niveaux de faiblesse. Et c'est là où ça commence à jaser. En tout cas, moi, je suis très embêté. Et autant je ne suis pas très, très fixé, très, je ne m'enferme pas dans ce schéma-là où, bon, il faut un mandat unique, mandat, deux mandats. Ce n'est pas le plus important pour moi, quoi que ce soit, qu'on soit regardant. Mais qu'est-ce qu'on apporte au peuple, aux citoyens? Dans ces besoins exprimés, qu'est-ce qui a pu être réellement adressé? Et quelles sont les actions qui sont mises en œuvre? En fait, c'est de ça qu'il est question. Mais très souvent, les débats restent à un niveau plus élevé et ça ne les concerne pas comme on aurait souhaité.
1: Monsieur Adrien Moussou, faut-il redouter des suites fâcheuses de cette réforme constitutionnelle?
3: Oui, forcément, monsieur Choky. Mais d'ailleurs, j'allais repréciser, il prolonge son mandat, pas jusqu'en 2033, mais en 2030. Vous comprenez bien? Bon, oui. Nous sommes en 2026. Oh là là, il a encore 4 ans, là. 4 ans pour se vautrer dans le présidentiel. Non, tout naturellement, M. Choky. Ah oui, des voix s'élèvent déjà dans le pays pour contester cela, vous comprenez bien. Mais malheureusement, je crains que ne soit pas vos clamantes ici, une déserte. Des gens qui prêcheront dans le désert, tout simplement, qui iront, on ne les attendra pas. Il y a les forces de l'ordre qui sont là.
2: Pour mater.
3: Pour mater, pour arrêter, pour embastiller. Parce qu'on les empêchera de descendre, c'est vrai.
2: C'est quand même leur rôle.
3: Pardon?
2: C'est quand même leur rôle, entre autres.
3: Mais Monsieur Baguidi,
2: entre autres.
3: Mais ce que je remarque souvent, il a dit que parfois lorsque il y a des ordres qui ne respectent pas les normes constitutionnelles, les forces de l'ordre ne devraient pas normalement aller dans la direction des dictateurs et autres.
2: Oui, mais en quoi ça ne respecte pas? On dit qu'il y a trouble à l'ordre public.
3: Oui, c'est ça.
2: Mais il y a trouble à l'ordre public. Les forces de l'ordre sont là pour rétablir.
3: Il y a prétexte à mater, à arrêter, à tuer.
2: Ah non, mais pas prétexte, mais visiblement, parfois, on constate quand même qu'il y a trouble à l'ordre public. Est-ce qu'on va demander à ces policiers-là de croiser les bras?
3: Bon, en amont, on se reproche alors rien. Qu'est-ce qui a pu amener ça, M. Baguidi?
2: Justement, qu'est-ce qui peut amener cela? Je vous ai dit, je vous rappelle. Permettez-moi de faire une enquête encore au Sénégal.
3: Mais vous avez quoi le Sénégal?
2: Lorsque le président Macky Sall, au Parlement, ça chauffait, ça tempêtait. Les mêmes acteurs d'aujourd'hui, on a été obligés de faire appel aux forces de l'ordre

0: qu'avait-il dénoncé? Que le président n'avait pas le droit, ou bien le président de l'Assemblée, d'alors, n'avait pas le droit de faire intervenir les forces de l'ordre. Celui qui l'a dit, aujourd'hui, il est au perchoir.
1: Vous êtes un historien, spécialiste en question, en question politique, en ce qui concerne le Sénégal.
0: Oui, il a fait la même chose. Donc, c'est de cela que je parle. Je dis, non, attention, il faut, nous devons, lorsqu'ils ne sont pas là, ils tiennent d'autres.
1: Ils ont de belles idées.
0: Voilà. Je suis d'accord que les acteurs politiques doivent faire un peu attention, ne pas tomber dans l'excès.
1: Voilà.
0: Il faut aller rétablir l'ordre, tenir compte quand même de la faiblesse quand même du peuple, de la pertinence de ce qu'ils réclament, parce que c'est de droit, et de les contenir. Mais il arrive des moments où...
1: Ils sont débordés.
0: Parmi ceux-là qui réagissent, on y met aussi des délinquants,
1: des badauds,
0: qui sont là pour tout casser.
1: Oh là là!
0: C'est là où ils sont obligés, effectivement, d'utiliser des grands moyens. Ce qui donne l'impression qu'on les a envoyés simplement pour réprimer, pour mater, comme le dit si bien M. Amoussou. Non, je suis d'accord avec vous, mais on ne peut pas conclure qu'ils se sont écartés des normes. Parce que leur rôle, ça allait d'aller intervenir lorsqu'il y a trouble à l'ordre public.
1: Oui, justement, M. Gbagdi, vous faites bien de nous apporter ces éclairages-là, en ce sens que, malheureusement, nous ne sommes pas des devins, mais vous voyez des forces de l'ordre ou de sécurité qui savent bien que ce que réclament les peuples ou les populations qui sont descendues dans la rue, leur revendication juste, noble, pas moi, mais puisque... Eux sont aux ordres de la République, ou des puissants du moment, ils n'ont plus d'autre choix. C'est ça, en fait. Bon, et parfois, dans des confidences ou en off, bon, on vous dit, nous, on n'avait pas le choix. On ne pouvait pas désobéir. Parce que nous ne sommes pas encore à ce niveau de maturité, là où je dirais, à ce niveau de prise de conscience aiguë, ou de sens de responsabilité qui permettent d'aller dans cette direction-là où on dit clause de conscience. Parce que les gens se posent la première question, avec son épouse et ses enfants, qu'est-ce qu'ils mangent? Son épouse, ses enfants et lui, qu'est-ce qu'ils mangeront? Il aura perdu son job. En plus, on pourrait le rétrograder, on pourrait le radier. Vous comprenez bien? Oh là là, oh là là. Ce sont des cas de conscience, monsieur Djoki.
2: Signé, scellé et livré, c'est désormais une loi, a dit le porte-parole du gouvernement hier. Monsieur Ernest Bagedi, ce porte-parole nague par cet extrait les membres de l'opposition?
0: Non, il ne nague pas. C'est une loi, il n'a pas nagué. Il vient faire une restitution. Ce n'est pas lui qui a voté la loi.
1: Mais il y a une façon de faire des restitutions. Oh. Parce qu'il y a parfois que des porte-parole vraiment sont dans le zèle, monsieur. Oui. Marguerite dans nos pays africains, au Congo récemment, à l'occasion de la réélection, de la brillante, entre guillemets, réélection de Riz Sassou Nguesso, oh là là, mais, que n'a pas dit le porte-parole, ministre de la Communication par ailleurs du Congo, Brazzaville Santan.
0: Il est dans son rôle.
1: Dans son rôle, il veut gagner son pain.
0: Il est dans son rôle.
1: À la chair de son front,
0: mais il faut
1: ou au verbe.
0: Il faut le faire bien.
1: D'accord.
0: Et parfois, c'est pour répondre aussi à cette des acteurs d'une autre classe politique qui ne sont pas souvent aussi tendres vis-à-vis des pouvoirs. Donc moi, je crois que... vous savez, nous, on a cette chance jusque-là, hein, au Bénin, où on connaît un peu la mesure. Hein. J'en ai pas connu encore de très excessif. Parce qu'on pense toujours que les autres méritent d'être respectés dans ce qui se dit et ce qui se fait. Mais les peuples ne se ressemblent pas toujours.
1: Ah!
0: Si lui le dit en ces termes, bon, il a sûrement des supports qui lui permettent quand même de foncer droit. Mais en tant quand même cubain, il faut quand même savoir utiliser les mots appropriés pour ne pas fâcher. Parce que c'est de cela qu'il est question. vous leur imposez quelque chose, permettez-les quand même de digérer cela tout doucement, plutôt que de les faire avaler, quel que soit les dégâts que cela pourra leur causer dans la gorge. C'est là où c'est pas toujours bien. Mais bon, c'est des gens qui sont dans leur rôle, qui veulent montrer quand même qu'ils sont efficaces, et qui oublient qu'ils parlent aussi à leurs frères. Donc, c'est le même peuple. Aujourd'hui, nous sommes là. Demain, on pourrait être là où on peut ne plus y être. Et c'est ça qui amène quand même à avoir un peu de réserve.
2: Monsieur Adrien Moussou, l'opposition aura à subir tout simplement.
1: Oui, l'opposition aura à subir, je vous ai dit. Elle aura à subir parce que depuis que cette initiative du Zanoum PF, c'est le parti politique auquel appartient le président Emmerson Mnangagwa, M. Tshoki. Donc c'est le Zanoum PF, évidemment. Ce parti, créé par Robert Mugabe et les autres, hein, au moment où j'étais dans la rébellion contestant les Blancs au niveau de la région australe de notre continent, avant d'accéder à l'indépendance en avril 1980, si je me trompe, je parle bien du Zimbabwe, M. Tshoki. Donc, c'est le Zanoum PF, le parti politique dirigé de main de maître par Robert Gabriel Mugabe, avant de passer la main à Emmerson Mnangagwa, en fait, avant que Emmerson Mnangagwa ne lui succède. Donc, je disais tantôt qu'ils sont majoritaires, ils vont imposer leurs lois, leurs dictats. L'opposition aura subi, c'est vrai. Il y aura des velléités de contestation, et comme nous l'avons dit, et comme nous en sommes habitués, en Afrique, on fera descendre dans la rue ceux qui seront chargés de les canaliser ou de les maîtriser, à défouler des hommes en prison ou de les taper, à les blesser. Parce qu'avons vu déjà là, il y avait un historique opposant à Gabriel Mugabe. Bon, présentement, je crois savoir qu'il a dû prendre sa retraite politique. Où avons vu des scènes horribles, insoutenables. Il a été un jour arrêté, tabassé, blessé à la limite. C'était une image qui a fait. C'est une image qui a fait le tour du monde à l'époque. Passer son tort, c'est d'avoir appartenu à l'opposition, de contester certaines réformes suicidaires, chrysogènes de Robert Gabriel Mugabe.
2: Monsieur Sébastien Yorosu dit que Zimbabwe, ça fait rire. Et pourquoi c'est toujours en Afrique qu'on assiste à ce genre de choses? On profite des réformes pour prolonger les mandats ou tailler les lois sur mesure. C'est dommage pour nous en Afrique. Monsieur Enes Waridi, conclusion.
0: Non, je crois que c'est le système Mugabe qui continue, qui veut continuer d'ailleurs. Ils font tout pour mettre en place ce qui leur permettra de rester autant pour qu'on ne dise pas automatiquement Mugabe est parti, puis ça s'est éclaté, l'opposition a eu raison. Et d'ailleurs, si ça prend aussi facilement que ça, c'est que la majorité dans ce pays était du côté, en tout cas pour les acteurs politiques, c'était du côté de Mugabe.
1: Oui.
0: Donc c'est pourquoi la réforme n'a pas connu de...
1: Au nom de la dictature.
0: Bon.
1: Au nom de la dictature. Bon. C'est-à-dire qu'en période révolutionnaire, et ceux qui ont voulu rester au pays sans critiquer, bon, ils n'avaient pas le choix. Ceux qui ne voulaient pas étaient à l'extérieur, quoi. Bon, c'est une parenthèse.
0: Non, mais il ne sait pas s'il y a encore la dictature quelque part en Afrique aujourd'hui.
1: Ah bon, il n'y a plus de dictature.
0: Bon, nous sommes tous dans la démocratie désormais.
1: Bon, et M. Tshoki voudrait bien, nous faire un débat. La dictature existait là encore en Afrique,
2: mais
1: la problématique, hein. Voilà. Et M. Baridi, évidemment, ben, il est là.
0: Et puis, on va en parler, on fera le point.
1: Bon, vous êtes devenu capitaliste, vous.
0: Mais je suis aussi modeste que vous, le capitalisme. Ça, c'est la classe.
1: Parce que nous autres, nous parlons du prolétariat. Hein.
0: Non, le prolétariat, ce n'est même pas bon.
1: Ah, d'accord.
0: Ce n'est plus souhaitable.
1: D'accord. Ça s'appauvrit.
0: Oui.
1: Non, la mentalité fait que vous s'appauvrit. Voilà. D'accord. Vous voulez devenir bourgeois.
0: Non, pas bourgeois. Bon, je suis un bon citoyen.
1: D'accord.
2: Mais c'est rien, c'est une conclusion.
1: Non, dis tout simplement que c'est un peu regrettable parce que, quoi qu'on dise, c'est un coup d'État constitutionnel qui ne dit pas son nom. Je suis choqué.
2: Bonne journée à toutes et à tous. On va se retrouver demain, si Dieu le veut.
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1: on a pied au courant,
2: mais le filet est plutôt. Ah, le filet, oui, mais là, tout fin. Donc, à ce
1: moment-là,
2: tout le monde est bien. Très bien, il y a tout, il y a tout, il y a tout, il y a tout, il y a tout, il y a tout, il y a tout,
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2: 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Je sais que vous êtes tout le monde. Donc, vous avez un homme qui a été le budget pour le ministre. Vacances, mais il y a un job où il y a un entourage de film. Il y a un homme qui a été le premier. Il y a un homme qui a été le premier. 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
2: 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Il y a des gens qui ont l'air de l'air de l'air. Nous, pour le coup de vie, il y a des gens qui ont l'air. Nous, pour le coup de vie, il y a des gens qui ont l'air. Nous, c'est ça. Bon, maintenant, il y a tout. Il y a tout. Il y a des gens qui ont l'air. Il y a des gens qui ont l'air. Nous, on a dit, à quoi il y a nous qui ont l'air. À quoi il y a nous qui ont l'air. Mais il y a nous qui ont l'air. 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
1: 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Et il a un besoin réel d'évacuer. Mais il n'a pas trouvé le bon endroit ou le bon moment ou le fait dans la vraie vie. Et le fini, on y a dit on finit, honte. Et peur du jugement.
0: Mais t'es déçu.
1: Lavabo, mais vimon. Ça peut refléter une peur de faire une erreur publique. De dire quelque chose au mauvais endroit. Ou de ne pas respecter les règles.
0: Parce
1: Samodia.
0: Ganji.
1: Il a envie d'évacuer un truc qui le pèse, qui pèse sur sa conscience. Alors, sur le plan symbolique, c'est se débarrasser de quelque chose.
0: Ganji.
1: Et leur colère. Oh, merci. Et donc, c'est. Et donc, il a l'impression de gérer un problème de la mauvaise façon. Bon, disons, c'est que ça revient chaque fois. Et ça déborde. Et donc, pourquoi le lavabo et pas les toilettes? Il y a confusion. Bon, l'herbe est mélangée. Et mon ordi est dérouté. Mais j'ai réduit mon écartement et j'ai glué là. Et mon ordi est mis en roue à la petite joie.
0: Le roi m'a dit à Benadir.
1: Bien. Eh, oui, nous y allons. Qui cambie alors, même bleu. Bon, mais big péo. Mais à mon ordi, mais visé le combat à quoi. Il y a un de bois, mon voile de l'eau, ou qui j'y mets. Au sol d'Améa, nous n'avons pas tout sous ma wabba, mon bien, des mots qui traversent, ou bien d'arrôt de l'autre.
0: Ok.
1: Donc, ou une des mots bibéos, il faut être allé à moi à son repos.
0: À son repas, son repos.
1: Et mon fifa, puis faut à son repos. Il est à mon bibéo, mon fifo, ou go tomba.
0: Yahoua.
1: Il se sent coincé entre le mensonge du début et la vérité qui est la sortie.
0: Vraiment.
1: Où on est? Où est le mon envie? Où est le droit mon coton à quoi? Où est le nom? Ma diapa la haute est d'une. À la haute.
0: Donc, il est où? Antier Glyn, donc il est où?
1: Mais il faut du vent,

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0: 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Et là, j'ai un amour qui me dit, Naomi, ouais. Un amour est Naomi, parfait, ouais. On me l'a déjà fait, ça. T'as dit, moi, toi, il m'aide. Moi, toi, il m'aide. Bon, mais on bat, on a dos et dos. T'as dit, mais on est déjà fait, ça. On dit, tirez. Oui, trop. Et d'or, périnée. Mais le veau, coup trop. Bon, coup trop. Et moi, la voix, mi tondi, mi doléo, y tcha. Avec
1: Avocha.
0: qui me péri.
1: Avochicha. Eh ouais, mi do. Le droton des coups, mais. Faut cambier la roue pour ménager notre. 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
0: Et la tienne d'Agosiga. Donc, si féminine, va pas ça, nous voulons aider mes douleurs. Et j'aime mes noms. Nous, nous avons avoué mes temps. Des et mes douleurs. C'est ça, oui. Amour, avoué mes douleurs. Et bien, disons, il faut soit le cimet des douleurs de mes douleurs.
1: Ganji.
0: On vit ici. Et ça y est, moi. Et ça y est, moi. Mon compte est mort. Et frère, quoi de l'autre? néant à bas, c'est que tu veux réparer une situation à bas dans un bloc quoi. On doit border le thé. Bon, Mika, il doit boter ça. Et donc, il doit boter ça.
1: Attends. Quoi?
0: Moi, quand on a volé, on a volé. Et donc, avoir néant. Avoir néant. Quand je dis dire, alors avoir doué. À quand on cambie, on va dire, pour avoir un achat. À quand on cambie, on va dire, avoir un achat.
1: On cambie le son de brousse, ça va être bien, voilà, ça va, ça dit, je vais le cambie, je vais tenter de me dire, ne cagme. Et là, des signes vivants. Et là, des signes, tu t'as couru, péri, péri, péri, ne cagme, on a deux coups, on a une, beaucoup de rembiro, mais si.
0: Mouyone. Oui, non, j'ai mes dédos. Où est-ce que tu Bon, mon avocat, il est mis à voir le tchitcha le trône. Et c'est un look qui plaît de tout trouver. 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
0: 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De lui couper la patte. Je n'ai pas obéi. Après deux mois, Il m'a reproché et m'a remis de l'argent. Non, vous direz. Des nouveaux bons, les amis pères. Des nouveaux bons d'eau. Une bosse tchéo. Et ne, on l'a, on l'a mis pères. 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
0: 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Bon, mon père adoptif, tout.
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0: 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Voilà, on est quand on est. 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

0: 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Et vêtement, nous aider. 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
0: 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Pour un dojimeri, vous avez 6 minutes dans mes voies. Et vous avez 10 de venir. Vous avez vu d'où, mais à mon bon ami, quoi. Et non. Bon, donc, il doit être très bien, il a dit. 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Ça vous tire.
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0: 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Non vire. maintenant, pour les expos, et donc,

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Mesdames et messieurs, bonjour à toutes et à tous. Nous poursuivons nos programmes sur la FM 104.3 et il est exactement 12h30. Passons à présent à la lecture de vos avis et communiqués. David Akhore à la mise en onde au micro, Martin Dossa Goudo. Un tour à la direction générale de la police républicaine. Dans le cadre des préparatifs de la célébration du 66e anniversaire de l'indépendance du Bénin, la circulation sera temporairement réaménagée sur le boulevard de la Marina, au niveau de l'esplanade de l'Amazone, du 1er juillet au 2 août 2026, en raison de l'installation des tribunes, des exercices de cohésion et du défilé militaire. À cet effet, les usagers venant du nouveau hôtel emprunteront la rue de l'hôtel Golden Tulip, la première rue à gauche, la voie située derrière l'Amazone, puis rejoindront le boulevard Palabrutel longeant la côte du port autonome de Cotonou. Les usagers venant du port autonome de Cotonou emprunteront par la gauche la Brutelle située à proximité de l'esplanade de l'Amazone, la voie derrière l'Amazone, puis rejoindront le boulevard par la rue de l'hôtel Golden Tulip. La direction générale de la police républicaine invite tous les usagers à respecter la signalisation temporaire ainsi que les consignes des fonctionnaires de police déployés sur les lieux. Par la même occasion, elle présente ses excuses pour les désagréments que ces mesures pourraient occasionner. Ce communiqué est signé par l'inspecteur général de police de deuxième classe, Koku Brissa Alowanu. Et de l'autre côté, une structure de la place recherche dans le cadre de l'élargissement de ses activités une secrétaire comptable, des contrôleurs, des superviseurs, des ramasseurs des produits événementiels. Conditions à remplir, être de bonne moralité, avoir l'esprit d'équipe, être capable de travailler sous pression, avoir 2 ans d'expérience minimum dans le domaine, être libre de tout engagement, habiter Cotonou, Abomey-Calavi et ses environs, être immédiatement disponible, avoir un moyen de déplacement serait un atout. Pour tout renseignement complémentaire, appelez-nous directement au plus 229 01 66 69 36 95 ou par appel WhatsApp et message au plus 229 01 66 26 62 67. Appel directement au plus 229 01 66 69 36 95. Appel WhatsApp et message au plus 229 01 66 26 62 67.

dans le cadre des préparatifs de la célébration du 66e anniversaire de l'indépendance du Bénin, la circulation sera temporairement réaménagée sur le boulevard.

de la Marina au niveau de l'esplanade de l'Amazon du 1er juillet au 2 août 2026 en raison de l'installation des tribunes, des exercices de cohésion et du défilé militaire. À cet effet, les usagers venant du nouveau hôtel emprunteront la rue de l'hôtel Cordon Tulipe, la première rue à gauche, la voie située derrière l'Amazon, puis rejoindront le boulevard Palabretel-Nogent, la clôture du port autonome de Cotonou. Les usagers venant du port autonome de Cotonou emprunteront par la gauche la bretelle située à proximité de l'esplanade de l'Amazon, la voie derrière l'Amazon, puis rejoindront le boulevard par la rue de l'hôtel Golden Tulip. La direction générale de la police républicaine invite tous les usagers à respecter la signalisation temporaire ainsi que les consignes des fonctionnaires de police déployés sur les lieux. Par la même occasion, elle présente ses excuses pour les désagréments que ces mesures pourraient occasionner. Ce communiqué est signé par l'inspecteur général de police de deuxième classe, Kokou Brice Alouane.

Une structure de la place recherche dans le cadre de l'élargissement de ses activités une secrétaire comptable, des contrôleurs, des superviseurs, des ramasseurs des produits événementiels. Conditions à remplir, être de bonne moralité, avoir l'esprit d'équipe, être capable de travailler sous pression, avoir 2 ans d'expérience minimum dans le domaine, être libre de tout engagement, habiter Cotonou, Abomey-Calavi et ses environs, être immédiatement disponible, avoir un moyen de déplacement serait un atout. Pour tout renseignement complémentaire, appelez-nous directement au plus 229 01 66 69 36 95. Appel WhatsApp et message au plus 229 01 66 26 62 67. À présent, la page de vos annonces écologiques.

La famille d'Orego, la famille Otto Adams d'Allemagne, la collectivité Zinsoubode de Ouida à Gonsa, les oncles et tantes de la défunte, leurs époux, épouses, leurs enfants, petits-enfants et arrière-petits-enfants, les frères et sœurs de la défunte, leurs épouses, époux, enfants et petits-enfants, les enfants de la défunte, Feu Toron Guy Yves Claude et ses enfants, Wilson Eloge Romain, son épouse et leurs enfants, Goujo Guy Modès, son épouse et leurs enfants, Goth Hermans, son époux et leurs enfants. Les familles parentales et amies ont la profonde douleur d'annoncer le retour dans la félicité céleste de leurs filles, femmes, mères, tantes, grand-mères et aïeules. Rita Dorego, dite Dadaye, pieusement endormie dans les bras du Seigneur le 7 juin 2026 à l'hôpital de zone de Ouida, dans sa 94e année. Programme des obsèques, jeudi 9 juillet 2026, 20h. Veille de prière à la maison familiale d'Orego, à Ouida, quartier Zoumaï. Vendredi 10 juillet 2026, 20h. Grande veillée à la basilique Notre-Dame de l'Immaculée Conception de Ouida. Samedi 11 juillet 2026, 7h30. Retrait du corps à la morgue de l'hôpital de zone de Ouida. 9h. Levée du corps après recueillement et hommage rendu à l'usse disparue en la dite maison familiale. 10h. Messe corps présent et d'enterrement en la dite église suivie de l'inhumation au cimetière municipal Vasejo de Ouida. Pour les nombreuses marques de compassion, de sympathie, d'affection et votre communion priante, les familles éprouvées, les enfants et petits-enfants vous expriment leur cordiale reconnaissance. Ils prient le Seigneur de vous le rendre en abondance grâce et en bénédiction. Une heure de prière pour le repos de son âme.

la dynastie royale de Tado Togo, la collectivité Muzu Kripa du Bénin et du Togo, la collectivité Pomanchi de Djakotome, la collectivité royale Alofa Vifin de Huegame, la famille Faninou du Bénin et du Togo, la famille Fatodji du Bénin et du Togo, la famille Dambo du Bénin et du Togo, Monsieur Dieu Merci Nouachi, président de l'association des descendants de Muzu Kripa de Djakotome, Monsieur Clément Fatondji Daye, chef de la famille Pomanchi, Monsieur Antoine Muzu, président de l'association Miwawanovi du Bénin et du COFAM au Togo, Monsieur Vincent Fainou, ses frères et sœurs, leurs époux, épouses et enfants, Monsieur Massi Muzu Gripa, ses frères et sœurs, leurs épouses et leurs enfants, les frères et sœurs du défunt, Dambo Vivo, Veuve Kounoudji, ses enfants et petits-enfants, Dambo Oulé, ses enfants et petits-enfants, Dambo Oluwa, ses enfants et petits-enfants, Monsieur Dambo Félicien, son épouse et ses enfants, Monsieur Dambo Richard, son épouse et ses enfants, Dambo Akwa, épouse d'Ayou et ses enfants, Dambo Oudette, épouse Roland et ses enfants, les enfants du feu Dambo Nestor, les enfants du feu Dambo Soupion, les enfants du feu Dambo Léonard, les enfants du défunt, Dambo Estelle, son époux et ses enfants, Dambo Juste, son épouse et ses enfants, Dambo Annick, son époux et ses enfants, Dambo Médard, son épouse et ses enfants, Dambo Judith, son époux et ses enfants, Dambo Uriel, son époux et ses enfants, Dambo Robertine, son époux et ses enfants, Dambo Gradis, les petits-enfants du défunt, les familles parentali et Yami, Pomanchi, Fainou, Dambo, Fantondi, Alofa, Azandegbe, Zanko, Dansou, Domanou, Degbe, Fainigbe, Davi, Dayou, Roland, Kounoudji, Sosou, Azonango, Adukonou, Tokwede, Adjavon, Kodui, Kakpochichi, Tawima, Boglo, Zamenou, Goudou, Nyamode, Sogro, Ouidraogo, Amandi, Nyonofun, Egouleti, Bodrenou, Bamenou, Tosavi, Beo Agia, Sosoupe, Takpa, Amuzu, Monsia, Djaouto, Amuzu, Daoubo, ont la profonde douleur de vous annoncer le départ pour le repos éternel de leur cher regretté, fils, frère, époux, oncle, cousin, père, beau-père et grand-père, Dambo Komlavi André, seigneur évangéliste de l'église du Christan Céleste, berger du sanctuaire H de Noé, de Agori Finafa Kalavi, ingénieur du développement rural à la retraite, président de l'association Miwawanovi de Pomanchihue Djakotome, survenu le 17 juin 2006 à l'âge de 83 ans. Programme des obsèques. Mercredi 8 juillet et jeudi 9 juillet 2006, 20h, veille de prière et de chant au domicile du défunt, carré 617 à Dogrita. Vendredi 10 juillet 2006, 18h, retrait du corps à la morgue pour site d'Aquapa. 20h, expulsion du corps et recueillement au domicile du défunt, au carré 617 à Aquapa à Dogrita. 21h, veille de prière. Cotonou au domicile du défunt, 6 au carré 617 à Aquapa. Djakotome, dans sa maison 6 au quartier Dawehwe, dans l'arrondissement de Djakotome 1. Samedi 11 juillet 2006, 4h, levée du corps pour Djakotome. 7h30, exposition et recueillement dans la maison du défunt à Djakotome. 10h, levée du corps et culte suivi d'inhumation selon les rites de l'église du christianisme céleste. 13h, réception. Notez bien, le culte d'enterrement sera officié selon les rites de l'église du Christan Céleste par les paroisses de l'Arche de Noé, de Kalavi Agori Finanfa et de la paroisse mère de Djakotome, sous la haute supervision du suprême évangéliste Benoît Kessaou, chef religion de l'église du Christan Céleste du Koufo. Priez pour le repos de son âme.

0: le régent du trône royal de la ville d'Agwe Adjigo, la collectivité Francisco Pereira d'Agwe, la famille Pereira d'Agwe et de Cotonou, la famille Pino d'Agwe et de Port-Nouveau, la collectivité Chamagnon de Grand Popo, la famille Akakovi d'Akpamango Kondi, la collectivité Vodunon, Koubé, Azando Hunsi, Padonou d'Agonli, Webo, Sungo, la collectivité Adamaho d'Agonli, Webo, Doli, la collectivité Degenon d'Agonli, Webo, Willy, le docteur Veuf Vodunon, Asogba Joseph, ses frères et sœurs, cousins et cousines, les familles, Madame Vodunon Regina Akwavi, épouse Kokouvi, Madame Vodunon Jaline Agbalé, épouse Anator Bidi, Monsieur Vodunon Nazer, la famille Agmentaire, ses frères et sœurs, cousins et cousines, Monsieur Agmentaire Médard, son épouse et ses enfants, Monsieur Padonou, son épouse et ses enfants, feu Monsieur Vodunon Massimilien, feu Monsieur Bokor Kossi Adrien, feu Monsieur Assouni Grégoire, les enfants, les frères et sœurs de la défunte, Monsieur Pereira Moïse, son épouse et leurs enfants, feu Pereira Lydie, épouse Akapo, Domenou, son épouse et leurs enfants, feu Pereira Antoine, son épouse et leurs enfants, Madame Pereira Charlotte, épouse Agbidi, son époux et leurs enfants, les enfants de la défunte, Monsieur Vodunon Wilfrida Mawena, Madame Vodunon Aristide Dodji, Monsieur Vodunon Cyril Alodé, Monsieur Vodunon Brice Sedjo, Madame Vodunon Tété Gisèle, Madame Vodunon Bignon Marianelle, Madame Vodunon Pensée Marcel, Monsieur Vodunon Paulus et Abourumbo Gaël, Madame Akweku Awansou Florentine, Nina Eléa Gantin. Les parents parentaliers et amis ont la profonde douleur de vous faire part du décès de leur chère et regrettée Sabine Afiavi Pereira, épouse Vodunon, décédée le 12 juin 2006 dans sa 83e année, et vous prie de bien vouloir assister ou de vous unir en pensée et d'intention aux obsèques qui se dérouleront sur le programme ci-après. Programme des obsèques, mercredi 8 juillet 2006, 20h, veille de prière et de chant au domicile de la défunte. Jeudi 9 juillet 2006, 20h, veille de prière et de chant sur la paroisse Saint-François d'Assise de Figuecer. Vendredi 10 juillet 2006, 20h, veille de prière et de chant sur la paroisse Saint-François d'Assise de Figuecer. Samedi 11 juillet 2006, 5h30, retrait du corps à la morgue de Chumel, 7h, exposition du corps à Figuecer et recueillement à son domicile. Troisième vent à gauche, venant l'église Saint-François d'Assise en quittant le calvaire. 10h, messe corps présent à l'église Saint-François d'Assise de Figuecer. 11h, départ pour l'inhumation au cimetière Vasseco de Ouida. Les enfants, les familles parentaliers et amis vous remercient très sincèrement de la marque de sympathie et de la façon que vous leur avez témoigné lors du décès de Sabine Afiavi Pereira, épouse Vodunon, décédée le 12 juin 2006 dans sa 43e année, et vous prie de recevoir ici l'expression de leur profonde gratitude. Priez pour le repos de son âme. Mesdames et messieurs, et ce soir tout vos avis et communiqués.
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4: Il est 13h.
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5: Nous sommes le 8 juillet 2026, il est 13h à l'office du BAC, également 13h partout au Bénin dans nos studios. Nous y sommes pour le journal. Les candidats au BAC session de juin 2026 retiennent leur souffle encore quelques heures pour avoir une idée claire de leurs résultats. L'office du BAC et les différents jurys sont à pied d'œuvre. La santé des femmes africaines est préoccupante. Tout un congrès est initié pour en débattre afin de faire avancer les connaissances et réduire le manque de visibilité des recherches menées en Afrique. La première édition de ce congrès a démarré aujourd'hui. Et puis le maire de la ville de Cotonou dévoile sa vision pour la transformation de la ville. Il en a parlé auprès du président du Conseil économique et social à la faveur d'une audience. D'autres points de l'actualité sont menus de ce Tokba Info 13h que j'ai le plaisir de co-présenter avec vous, Stéphanie Razoumé. Stéphanie, bonjour à vous.
6: Bonjour, Herman Deguenon.
5: Après les titres, c'est le développement. Le compte à rebours touche à sa fin pour les milliers de candidats au BAC. Les candidats de cet examen sont, les résultats de cet examen sont prévus donc pour aujourd'hui, n'est-ce pas, Stéphanie Razoumer?
6: Oui, Eman, ça sera au thème d'un processus de vérification strict piloté par l'Office du baccalauréat. Une fois leurs travaux achevés, les jurys transmettront leurs conclusions à l'Office du baccalauréat. Chaque jury peut ainsi procéder à la programmation de ses propres résultats centre par centre. Notez que 77 101 candidats ont composé dans 140 centres sur toute l'étendue du territoire national. Les épreuves orales EPS et facultatives sont pour après la programmation et la délibération finale pour mi-juillet 2026.
5: En attendant donc ces résultats, la première édition du Congrès international sur la santé des femmes africaines a démarré ce jour au Palais des Congrès, c'est ici à Cotonou. Cette rencontre vise à faire avancer les connaissances sur la santé des femmes et réduire le manque de visibilité des recherches menées en Afrique.
6: C'était ça, Eman, mais en prélude à ce congrès, hier, les membres du comité d'organisation ont eu des échanges avec les professionnels de santé sur la question du consentement dans les soins en gynécologie et obstétrique. C'est à travers un atelier préparatoire. Clémence Chant est membre du comité d'organisation de la CISFA.
7: De nombreuses institutions nationales et internationales reconnaissent que la biomédicalisation de l'accouchement constitue une avancée majeure, bien sûr et avant tout pour la santé des femmes et des enfants, mais qu'elle peut également conduire à des actes et comportements qui ne respectent pas la sécurité physique, mentale et sociale des femmes, voire à des pratiques non justifiées sur le plan médical.
6: Plusieurs pays ont engagé des discussions entre professionnels de santé, juristes, chercheurs et représentants de la société civile sur la question de consentement dans les soins en gynécologie et obstétrique. Clémence Chant, membre du comité d'organisation de la CISFA, donne les raisons de la tenue de ce congrès.
7: L'Organisation mondiale de la santé, l'OMS, dénonce ces traitements irrespectueux et abusifs et elle appelle à les prévenir et à les éliminer dans le monde entier. L'OMS a, à ce titre, publié deux déclarations en 2014 et 2018. En 2019, le Conseil de l'Europe a adopté la résolution 2306 pour prévenir les violences obstétricales et gynécologiques. 5 années plus tard, la Commission européenne et le Parlement européen publient chacun un rapport pour rendre visibles ces violences et proposent des recommandations. Le Venezuela a été le premier pays au monde à inscrire les violences obstétricales

0: de dialogue et de discussion autour de cette question.
1: À l'instant, Clémence Chante, membre du comité d'organisation de la CISFA.
2: Merci à vous, Stéphanie. On parle politique à présent. Plusieurs réformes intervenues dans la sphère politique pourraient impacter l'ensemble de la classe politique. Wilfried Léon Mongbedi, au détour d'une émission télévisée, évoque l'avènement du Sénat et la réforme au niveau du Conseil économique et social. On va l'écouter.
3: Le président Wadaye a formé un gouvernement, le président Talon avant lui, et vous avez vu d'éminentes personnalités qui n'ont jamais mis un pouce ou un orteil en politique, parce que ce sont des techniciens qui ont été appelés comme tels. Regardez plein de nos structures publiques, du périmètre de l'exécutif, dédiées à la prise en charge de certaines questions qui doivent participer à l'amélioration globale des conditions de vie des populations. On ne demande pas aux gens de quel parti il relève. Donc, l'aspect politique n'est pas le principal déterminant dans ces cas-là. Par contre, il y a des institutions et souffrons qu'il en soit ainsi. Si vous voulez aller à l'Assemblée nationale, même si vous êtes le meilleur technicien, le meilleur spécialiste de votre secteur d'activité, si vous n'appartenez pas à un parti politique, vous n'allez pas vous retrouver à l'Assemblée nationale. C'est ainsi, hélas. Sauf si demain nous disons que même à l'Assemblée nationale, il faut faire un quota pour des techniciens et à partir de ce moment-là, vous irez voir quels sont les corps de métier qu'il faut aller intégrer et quels sont ceux qui ne devraient pas être intégrés. On n'en sortirait pas. Le Sénat, par essence, lui, il est davantage encore plus politique, mais alliant également de la technicité parce que vous avez des anciens présidents de la République, des anciens présidents de l'Assemblée nationale, des anciens présidents de la Cour constitutionnelle, des gens qui ont été au commandement des forces de défense et de sécurité. Et si tout cet ensemble ne fait pas les 25 prévus, la différence est apportée par le président de la République et le président de l'Assemblée nationale.
2: La pertinence et l'efficacité sont les maîtres mots qui guideraient les dirigeants, en croit le ministre porte-parole. Le Sénat, à la fois politique et technique, jouera sa partition pour la stabilité du pays. Pareil au Conseil économique et social.
3: Il y a eu une réforme ambitieuse du Conseil économique et social pour en faire une institution davantage au service de la population et du développement de notre pays. Et nous avons vu comment, pendant le mandat transitoire qui s'est achevé là, l'équipe, avec son président en tête, a pris à cœur sa mission, a écumé notre pays, a tenu des rencontres avec les populations pour leur apporter le message de la République, des institutions, leur expliquer telle décision, telle loi. Ça montre l'efficacité d'une telle institution et désormais, la pratique ne devrait pas déroger à ce qui a été institué grâce à cette réforme. Et je crois que les populations apprécient bien de voir un Conseil économique et social plus proche d'elles et plus efficace aussi que cela n'a été par le passé. Et puis, je finirai avec le souci de rationalisation qui anime les dirigeants que nous avons aujourd'hui. Notre pays, dans son ensemble, parce qu'au-delà des dirigeants, c'est tout le peuple béninois qui va dans ce sens. On vient de modifier la loi sur le Conseil économique et social en lui intégrant les fonctions du médiateur de la République. Jusque-là, il y avait une institution à part, la médiature, mais désormais, on sait que le premier vice-président du Conseil économique et social va porter les responsabilités de médiateur de la République. Cela participe aussi donc du souci de rationalisation et d'efficacité de l'action publique au service de nos citoyens.
2: À l'instant, Wilfried Léon Mongbedi, ministre porte-parole du gouvernement.
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1: Parlons du gouvernement, il poursuit sa stratégie de modernisation du secteur agricole. Ce 3 juillet 2026, le ministre de l'Agriculture, de l'Élevage et de la Pêche est allé visiter deux infrastructures majeures destinées à renforcer la compétitivité de l'agriculture béninoise. Eman Degele.
2: Première étape de cette visite, Stéphanie, la zone économique spéciale de Glodigbé où en est en cours d'installation une unité industrielle de production de vitroplan. Adin Bloukounon-Goubalan, ministre en charge de l'agriculture lors de la visite de l'unité de production à la GDIZ.
6: Aujourd'hui, aucune nation au monde ne peut prétendre vraiment transformer son agriculture s'il ne maîtrise pas le secteur semencier. Le secteur semencier est l'un des grands facteurs de production. À part la question de l'eau, à part la question du sol, si nous essayons de maîtriser les technologies

0: semencière, nous pouvons accroître de façon substantielle le rendement. Alors, quand vous regardez les producteurs, ils vont fournir les mêmes efforts sur les mêmes types de sols avec les semences de variétés locales, d'accord, et obtenir des rendements faibles. Alors que si nous avons de très bonnes technologies semencières, nous pouvons banalement multiplier ces rendements par 2, par 3. Alors, le Bénin, à travers la vision, le leadership de son Excellence le Président Romia Wadaï, nous avons voulu prendre notre industrie semencière en main. Donc, à Glodibé, ce que vous voyez là, je pense que c'est le tout premier, je dirais la plus grande usine de vitroplants en Afrique de l'Ouest, capable donc de produire toutes sortes de vitroplants, que ce soit les vitroplants d'ananas, que ce soit les vitroplants d'anacarde, que ce soit les vitroplants de n'importe quel fruitier, même des plantes médicinales. Ça, c'est très important. Et là, on est capable de sortir plus de 13 millions avec une extension jusqu'à 50 millions. Je dirais que c'est l'une des plus grandes usines de vitroplants en Afrique. Et quand vous voyez toute la technologie qui est en train d'être déployée, d'ici octobre, nous pouvons repositionner notre pays en tant qu'un hub semencier, non seulement pour la sous-région, mais aussi pour l'Afrique et le monde entier.
1: Le ministre s'est ensuite rendu au quai fruitier de l'aéroport international Bernardin Cardinal Gantin. C'est un bâtiment moderne dédié à la réfrigération, au stockage et à l'exportation de produits agricoles frais. Adé Bloukounon Goubalan, ministre de l'Agriculture, de l'Élevage et de la Pêche.
0: Ici, particulièrement, l'objectif, c'est que le Bénin veut se tourner vers le monde. Nous produisons beaucoup. La technologie semencière nous permettra donc de produire beaucoup en quantité suffisante qu'on ne pourra pas consommer seul, qu'on ne pourra pas envoyer seul dans la sous-région. Mais on parle des fruits. Et des fruits sont des denrées très vite périssables. Donc, il faut trouver un moyen, lorsque on veut faire transiter ces fruits-là par le port ou par l'aéroport, il faut trouver un bon moyen de conditionnement avant que ça ne rentre dans le dispositif de fret. C'est justement pour ça qu'à travers le projet PACOFID, on est en train d'investir au niveau de l'aéroport ici sur ce quai fruitier capable, n'est-ce pas, de conditionner à travers environ 736 palettes, n'est-ce pas, toutes sortes de fruits, que ce soit les fruits d'ananas, les fruits d'orange, ou toutes sortes de fruits que nous voudrions désormais exporter. Donc ceci est une grande révolution, une première pour notre pays et je pense une première pour la sous-région.
1: À l'issue de ces visites, l'autorité ministérielle se dit satisfaite de l'évolution des travaux. Stéphanie Razumer.
2: Transformation de la ville de Cotonou, le maire dévoile sa vision au Conseil économique et social. Il a été reçu en audience par son président. Au cours des échanges, le maire de Cotonou a présenté sa vision pour bâtir une capitale économique plus moderne, plus attractive et mieux adaptée aux défis de demain et les grandes lignes de son plan d'action. Luc Nyankadia, maire de Cotonou, à l'issue de l'audience.
3: Tu lui as parlé des 7 leviers du projet. J'ai vu comment il a, sur différents points de ces leviers-là, il a su nous donner des retours, dont certains sont très spécifiques. J'ai beaucoup aimé, entre autres, celui sur l'économie réelle ou l'économie populaire, ce que nous devrions en faire. Et j'ai apprécié l'ensemble des choses qu'il nous a dites, hein, mais je donne celles qui me paraissent les plus saillantes. Nous avons échangé, par exemple, sur l'exigence pour nous de maîtriser l'assainissement de nos quartiers, de voir comment nous faisons pour que les infrastructures soient disponibles et qu'elles permettent à éduquer les populations. L'une de celles qui sont nécessaires aussi à Cotonou, ce sont les toilettes publiques. Comment nous faisons pour que ces toilettes-là fonctionnent, qu'elles soient disponibles partout, que leur exploitation et le recyclage des déchets qui en découlent ne soient pas simplement un fardeau, mais au contraire, le début de notre processus de développement qui puisse être utile même de façon écologique à l'agriculture urbaine et à l'agriculture tout court. La décentralisation 3.0, nous sortons d'une décennie qui a installé la décentralisation 2.0.
2: Face à ces priorités, le président du Conseil économique et social a salué cette démarche et réaffirmé la disponibilité de son institution à accompagner les initiatives de développement. Luc Nyankadia.
3: La prochaine doit être une décentralisation, la première étant déclarative, la deuxième étant administrative. La troisième doit être une décentralisation qui est basée sur la mise en œuvre des potentialités des territoires en termes de développement économique et social. Donc il s'agit cette fois-ci non pas simplement administrativement de capacité des communes, mais de leur donner les ressources pour qu'on sache qui initie quoi, qui conçoit quoi, qui territorialise quoi, qui réalise quoi, qui entretient quoi, et pour quelle finalité, et comment est-ce que ceci se traduit en création d'emplois. Je me ferai le plaisir de lui envoyer la semaine prochaine le projet qui a été validé en conseil communal, et nous avons convenu que sur ses retours à lui, nous puissions déjà travailler pour pleinement bénéficier de la capacité d'analyse et d'impulsion sur les transformations possibles que le Conseil économique et social peut porter.
2: Propos recueillis par nos confrères de la SRTB.
1: Et puis sur la SRTB, on peut suivre les matchs de la Coupe du monde de football et on connaît désormais les affiches des quarts de finale du Mondial 2026. La France joue le Maroc. C'est demain jeudi à Boston, c'est aux États-Unis à partir de 21h. Le vendredi 10 juillet à 20h à Los Angeles, l'Espagne va croiser la Belgique. Norvège sera aux prises avec l'Angleterre. Et puis ça sera le samedi 11 juillet à Miami à partir de 22h, heure de Cotonou. Enfin, l'Argentine et la Suisse vont croiser les crampons le dimanche 12 juillet à 2h du matin à Kinshasa City. Pour en arriver à cette étape de la compétition, le Maroc avait atomisé en 8e de finale le Canada 3-0. Le Paraguay a été éliminé par la France 0-1. La Norvège a eu raison du Brésil 2-0. L'Angleterre s'est imposée 3-2 face au Mexique. L'Espagne a éliminé le Portugal 1-0. Et puis les États-Unis ont perdu la face devant la Belgique. Score 1-4 pour les Belges. Enfin, victoire remontada de l'Argentine ce mardi. L'Albi Céleste l'emporte 3-2 face au Pharaon de l'Égypte.
2: Herman Deguenon, la compétition se poursuit et déjà on note quelques exploits individuels.
1: Oui, Stéphanie au classement des buteurs. L'Argentin Lionel Messi caracole en tête avec 8 buts à son actif. Derrière, le Français Kylian Mbappé, Erling Haaland, le Belge, 7 buts chacun. L'Anglais Harry Kane est auteur de 6 buts. Enfin, Ousmane Dembélé, Jude Bellingham, Michael Oyarzabal et Ismaël Sarr, Vinicius Junior et Julien Andrés ferment la marche avec chacun 4 buts en attendant la suite de la compétition.
2: Et c'est la fin de ce journal mis en onde par David Arorin. Réalisation Ponelia Tchabosu, coordination éditoriale Franck Agbeyenou. À très bientôt.
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1: 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Dans toute relation, respecter l'autre commence par respecter ses choix. Mais savoir dire non, poser ses limites et se faire respecter n'est pas toujours évident, surtout pour nous, jeunes. Ce soir, nous parlons d'un droit fondamental qui nous concerne tous, le consentement dans les relations amoureuses. De nombreux jeunes se sentent obligés d'accepter des situations qu'ils ne veulent pas, par peur, par pression sociale ou par manque d'informations. Pourtant, comprendre le consentement, c'est avant tout savoir protéger son intégrité, faire respecter ses limites et construire des relations saines et équilibrées. Bienvenue dans votre émission Amour et Vie. Je suis Auriole Taboué, pigiste Amour et Vie, et pendant les prochaines 56 minutes, nous allons discuter sans tabou, écouter des expériences de jeunes comme vous et recevoir des experts pour mieux comprendre comment dire non et se faire respecter. Avant de plonger dans le sujet, voici une petite pause musicale pour nous mettre dans l'ambiance. Écoutez.

0: le rôle clé du consentement dans les relations amoureuses. Comment dire non et se faire respecter. C'est le thème de notre émission d'aujourd'hui. Moi, je suis Trésor Akako, pigiste amour et vie. Et comme le disait Auriol à l'entame de cette émission, nous allons discuter sans tabou, écouter des expériences des jeunes comme nous et recevoir des experts pour mieux comprendre comment dire non et se faire respecter. Pour le faire, nous nous sommes fait accompagner par trois personnes, dont deux jeunes invités et une personne ressource, comme toujours.
1: Notre invitée jeune fille de ce soir qui a accepté de partager son expérience avec nous sur le sujet est Eunice Kpomodje, consultante au système d'information géographique et géomatique et fondatrice du réseau des jeunes filles La Voix du Futur. Nous sommes également avec Poté Adonvesi, jeune activiste DSSR pollution environnementale et animateur communautaire qui a des expériences sur le sujet, d'où sa présence ici avec nous. Et pour finir, notre personne ressource est André Atinogbe, activiste et fondatrice du café Femmes d'Afrique. Chers invités, merci d'avoir accepté notre invitation.
0: Et vous, amis au bout des ondes, sachez que dans quelques instants, vous aurez également la possibilité de faire entendre votre voix dans cette émission en composant tout simplement le 01 21 31 45 32 ou le 01 21 60 41 22. Ou encore déposer vos préoccupations sur notre ligne verte, le 7344, à partir de MTN et Move. Si vous êtes sur WhatsApp, envoyez vos préoccupations par message et faites également un tour sur notre page Facebook Amour et Vie ABMS. Cliquez sur J'aime et laissez vos commentaires.
1: On en parle, la toute première rubrique de votre émission Amour et Vie, c'est juste après ceci.
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1: De retour dans ce studio, vous qui venez de vous joindre à nous, c'est bien sûr la 104.3 FM Radio Tokpa et c'est l'émission Amour et Vie qui parle du consentement.
0: La première question s'adresse à toi Eunice. Pour toi, qu'est-ce que le consentement dans une relation amoureuse?
4: Merci beaucoup, Trésor. Pour moi, le consentement dans une relation amoureuse est d'abord un accord libre qui est éclairé et volontaire, donné par une personne pour participer à une activité, notamment dans une relation amoureuse, que ce soit sexuelle ou pas.
0: Alors, accord libre, je retiens donc à la suite de ta réponse du moins. As-tu déjà été dans une situation où il était difficile de dire non? Si oui, comment as-tu réagi?
4: Bon, je ne dirais pas que j'ai été vraiment dans une situation où je ne pouvais pas dire non, mais j'étais dans une situation où je pouvais couper les ponts du moins et partir. C'est vrai que ce n'était pas facile avec les gens qui m'entourent. Ils ne voulaient pas que je quitte la relation, mais moi, j'ai su dire non. Au contraire, j'ai su dire non et j'ai vraiment quitté cette relation qui ne me faisait pas du tout du bien. Donc, je n'étais pas vraiment dans une situation où je ne pouvais pas dire non, mais j'ai su dire non du moins.
1: Moi, je vais me tourner vers Monsieur Potin. Alors, selon toi, qu'est-ce que le consentement dans une relation amoureuse? Comment définis-tu le consentement dans une relation?
5: Alors, bonsoir. Le consentement, c'est un accord libre, clair, volontaire et enthousiaste entre deux personnes. Ce n'est pas l'absence, j'y arrive, d'un non. C'est plutôt la présence d'un vrai oui. Donc, je veux dire, c'est le fait de dire non ou oui de manière concertée, tout en se faisant comprendre par l'être en face de nous.
1: Ok. Dis-moi, as-tu déjà ressenti de la pression pour agir contre tes envies ou celles de ton partenaire, par exemple?
5: Oui, c'est arrivé une fois. Mais Dieu faisant, j'ai eu la chance d'avoir une partenaire qui me comprend assez, qui me connaît assez. Donc, c'est déjà arrivé une fois où, harassé par le coup de la vie et les train-train du quotidien, ma petite amie aurait voulu qu'on ait des épargnes. Qu'on fasse l'amour, si je peux le dire en termes vulgaires. Du coup, je lui ai fait comprendre que le jour-là, voilà, j'étais hyper fatigué, donc j'étais harassé. Et je crois, ma foi, il y a eu une petite frustration, mais elle a compris.
1: Alors, merci beaucoup. Dis-moi, que ferais-tu si tu constates que quelqu'un ne respecte pas le consentement d'une partenaire, c'est-à-dire quelqu'un d'autre?
5: Alors, quelqu'un d'autre, je dis souvent, en fait, tout va partir de la communication, en fait. Pourquoi tu ne souhaiterais pas respecter le consentement de cette personne? Il faudrait que les deux personnes puissent déjà discuter entre elles pour qu'on puisse arriver à un oui ou même à un non. Il ne s'agit peut-être pas de forcer la personne ou bien de lui mettre des pressions, de la menacer, de l'insulter et autres. Parce que quand on aime quelqu'un, on respecte aussi ses limites. Voilà.
1: Merci beaucoup, Potin. Je vais me tourner vers notre personne ressource du jour, André. Alors, dites-nous s'il vous plaît, comment est-ce qu'on peut expliquer clairement ce qu'est le consentement et pourquoi il est fondamental dans les relations?
6: Merci beaucoup pour votre question. Et c'est un sujet brûlant d'actualité. Il le sera toujours autant que les relations humaines vont exister. Et lorsqu'on parle de consentement, je suis d'accord avec les intervenants qui se sont prononcés là-dessus. Mais avant même d'en arriver au consentement, il faut partir sur les éléments qui ont amené les activistes comme vous et moi à se prononcer sur ce sujet-là. Et on parle de consentement, on dit consenti, être d'accord, mais ce n'est pas juste être d'accord. Ce n'est pas juste le fait de dire oui. C'est comment est-ce qu'on a dit ce oui-là? Est-ce que ce oui-là, est-ce qu'il a été contraint? Est-ce qu'on s'est senti obligé de dire oui? Est-ce qu'on a été sous le coup d'un chantage, d'une menace, d'une pression? Donc, consentir ou être consentant, ce n'est pas dire oui. Ce n'est pas juste être d'accord. C'est de quelle manière est-ce que cet accord-là a été exprimé? Et c'est ces paramètres-là autour qui permettent vraiment d'en arriver au réel consentement. Et on a des expressions qu'on a l'habitude d'entendre depuis la nuit des temps, je dirais. Et vous serez d'accord avec moi, on dit qui ne dit rien consent. En fait, ça n'existe pas. Ce n'est pas vrai. Parce que ne rien dire, ce n'est pas dire oui. Ne rien dire, ce n'est pas dire non. Donc, lorsqu'on est dans des situations de doute, d'hésitation, il faut amener l'autre à s'exprimer clairement. Il y a un autre phénomène, on a l'impression que le consentement est attrait seulement à la gente féminine. Ce n'est pas vrai. C'est vrai que dans la configuration actuelle de notre société, parce que c'est également des faits sociaux dont nous parlons aujourd'hui, c'est l'homme a plus d'aptitude à aller vers la femme. Donc lui, il a déjà une prédisposition, une volonté qu'il manifeste. Et la plupart du temps, la femme doit donner cet accord libre-là. Mais ça va dans les deux sens. C'est également valable pour les garçons, c'est également valable pour les hommes d'exprimer leur consentement. Et quand on prend la situation dans cette globalité-là, on se rend compte que c'est un véritable phénomène d'éducation parce que c'est une preuve de respect. Et pour la petite expérience, lorsque on est face à une situation et dans ce contexte-là, on est en train de parler de vie sexuelle et que vous exprimez votre désaccord libre de ne pas continuer ou de ne même pas entamer la relation et que votre vis-à-vis l'écoute et le respecte et n'insiste pas, on se sent honoré d'une manière. On se sent respecté, on se sent considéré. Et dans ce cas, lorsque tu dis oui, on sait que ton oui, il est sans contrainte et que ton oui était au bon moment pour toi de l'exprimer. Donc respecter le non, c'est donner plus de valeur au oui. Plus tard. Et le deuxième volet de la question, pourquoi est-ce que c'est fondamental dans toutes les relations? Parce que c'est une preuve de respect. On parle de droits humains, pour être beaucoup plus général, et c'est une façon spécifique d'exprimer, de respecter les droits humains.
1: Ok, merci beaucoup Madame André pour cette très riche intervention. On va continuer, je reste toujours avec vous.
6: Oui.
1: Comment les jeunes peuvent-ils donc apprendre à dire non sans se sentir coupables ou intimidés? Dites-nous.
6: Déjà la préoccupation commence lorsqu'il faut être intimidé ou lorsqu'il faut se sentir coupable d'exprimer son avis par rapport à une question. Si c'est des sujets d'ordre général, Ça ne pose pas d'ambiguïté, mais lorsque ça concerne la vie sexuelle, pourquoi est-ce que ça devait poser de problème? On aborde au quotidien les questions d'autonomisation aujourd'hui et pour moi, l'autonomisation commence par l'autonomisation corporelle, de pouvoir disposer de son corps et de pouvoir se sentir libre face à cela. Et avant même de répondre à votre question, je voudrais insister sur le fait que le consentement n'est valable ou recevable que pour des personnes majeures de plus de 18 ans. Une jeune fille, un jeune garçon qui a moins de 18 ans, son consentement n'est pas recevable parce qu'on suppose qu'il y a eu un abus par rapport à sa fragilité, par rapport à sa vulnérabilité. Donc lorsque les procédures sont entamées pour clarifier la culpabilité de l'agresseur, puisque c'est de ça qu'il s'agit, les mineurs n'ont pas à consentir ou à dire oui. Donc quelqu'un qui a moins de 18 ans, même si son oui semble éclairé, le juge suppose que ce n'est pas libre du tout. Il y a également la situation des personnes vulnérables. On appelle personnes vulnérables toute catégorie de personnes qui n'a pas l'autonomie entière de prendre des décisions. Donc ça peut aller des personnes handicapées ou des personnes qui par défaut sont considérées comme sous contrainte. On va prendre le cas des élèves ou des étudiants, donc des apprenants en général, pour dire que une relation dans ce sens-là ne saurait être libre et sans chantage, en fait. Et les conséquences sont plusieurs, parce que lorsqu'on a l'absence de consentement, puisque c'est

0: C'est de ça qu'il s'agit. Lorsqu'il y a présence de consentement, tout va bien, on est d'accord. Mais lorsqu'il y a absence de consentement dû à un flou, une hésitation ou un silence, un non-dit ou même un oui sous la contrainte, c'est considéré comme un viol. Et le viol, c'est un crime. C'est un crime et il est traité comme tel. Et lorsque la victime va porter plainte, on va dire ça de façon terre à terre comme ça, lorsque la victime va porter plainte et que les procédures, les enquêtes sont menées, c'est une peine de réclusion criminelle qui part de 5 à 10 ans avec des paiements d'amende. Et les conséquences pour la victime sont bien au-delà de ça, parce que là, on parle de priver de liberté quelqu'un qui est coupable ou de le faire payer pour sa faute. On peut dire que c'est trop facile ça, parce que la victime va traîner des séquelles psychologiques sur des années, va peut-être avoir du mal à se refaire une vie sexuelle épanouie par la suite, ou aura du mal à continuer de façon fluide sa carrière professionnelle ou sa vie familiale. Donc les conséquences peuvent être simples comme ça peut être très énorme, mais généralement c'est des faits graves qui laissent des lésions pour les victimes, et c'est la raison pour laquelle la loi est intransigeante là-dessus.
1: Merci beaucoup, André. On reste toujours avec vous. Alors, aujourd'hui, on a l'impression que les hommes n'ont presque pas de consentement quand il s'agit d'aller au sexe. Alors, selon vous, qu'est-ce qui ou est-ce que les hommes reçoivent autant de pression, ou les femmes, je vais dire ça comme ça, est-ce que les femmes reçoivent autant de pression que les hommes en matière de consentement?
0: Je vais dire oui. Penser que les hommes n'expriment pas leur consentement, ce n'est pas vrai. Et aujourd'hui, avec les sensibilisations, avec les déconstructions, avec l'appropriation de la liberté de chacun, les femmes arrivent à mieux s'exprimer qu'auparavant. Et cela nous fait face à des situations comme je l'avais exprimé dans ma définition du consentement, plutôt pour dire que ça concerne tout le monde. Donc autant les hommes sont concernés, autant les femmes sont concernées également. Donc s'il y a des situations d'absence de consentement pour les femmes, sachez que c'est pareil pour les hommes aussi.
2: Merci André. Avant de prendre votre avis d'aîné de personnes ressources, je m'en vais rapidement vers Eunice pour lui poser une question. On remarque souvent que les jeunes filles disent pour la plupart à mon premier nom, tu dois insister un peu parce que ça va faire plus facile, trop facile pour moi. En tant que jeune fille, que penses-tu de cela?
3: Moi, en tant que jeune fille, je pense qu'il faut que l'homme d'abord apprend à respecter le nom de la jeune fille. Peu importe le. C'est vrai qu'on dit au premier degré, quand je dis non, c'est que je fais genre, il faut insister. Mais moi, je pense qu'il faut apprendre à communiquer déjà avec la personne pour connaître le type de personne qui est devant toi. Pour que lorsque la personne dit non, il faut vraiment savoir que la personne dit non. Et quand il dit oui, il faut savoir vraiment que la personne dit non. Tout ça, c'est la communication de base et ça s'établit déjà dès le début de la relation.
2: On retient donc, après ta réponse, que quand une personne dit non, qu'elle pense autre chose ou pas, on doit rester sur ce
3: Sur
2: nom
3: ce
2: et
3: nom.
2: sur ce nom et rien d'autre.
3: Oui.
2: Je reviens à vous, André, pour la même question que Eunice. Les jeunes filles, vos jeunes sœurs qui disent souvent à mon premier nom, tu dois insister, je suis une femme, je dois me faire désirer. Quels conseils donnerez-vous à ces jeunes filles ou que pensez-vous de ce genre de propos?
0: Ce que je pense de ce genre de propos, c'est qu'elles ne se rendent pas crédibles. C'est un peu comme l'histoire du loup dans le quartier ou dans la bergerie. Lorsque tu cries et que tu dis que non, tout va bien, quand tu vas crier sérieusement, on va penser que tout va bien et que c'est juste les blagues que tu as l'habitude de faire. Donc, dans une relation sérieuse, il faut être sérieux. C'est la base. Parce que si on n'est pas crédible, on ne peut pas avoir le respect qui nous est dû. Et à ces filles-là, il faudra continuer à les sensibiliser à travers des émissions comme celui-ci ou des actions de terrain où ils et elles sont présentes depuis leur lieu habituel et les emmener à bâtir leur personnalité de façon crédible. C'est très important pour que le oui soit oui et pour que le non soit non. Et le consentement n'est pas éternel. Un peu comme le monde évolue et que les situations changent, notre avis par rapport aux situations peut également changer. On peut ne pas être d'accord aujourd'hui et l'être demain. Tout comme on peut être d'accord aujourd'hui et changer d'avis demain et dire on n'est plus d'accord. Donc il faudrait que le non soit non et que le oui soit oui. Ce n'est que de cette manière-là que l'autre également sera à l'aise dans la relation pour éviter les confusions. Parce que c'est mettre son partenaire dans des situations de confusion. Et c'est un champ miné pour le préparer à commettre un crime qu'on l'aurait amené à commettre.
2: Merci André pour ces propos que nous prendrons désormais comme des paroles d'évangile. Un non reste un non, un oui reste un oui et rien d'autre. Je me retourne vers vous potins. En tant que jeune garçon, quel est le plus grand obstacle au respect de consentement que tu remarques aujourd'hui en tant que jeune garçon?
4: Alors, en tant que jeune garçon ou jeune homme, la grande menace ou l'obstacle que je rencontre pour le respect véritablement des consentements, je vais dire l'absence d'éclaircissement déjà à la base. Par exemple, comme l'a dit tout à l'heure André, nous ne savons véritablement pas ce que nous voulons. Soit, est-ce que véritablement, peut-être c'est un flirt, est-ce que c'est véritablement une relation sérieuse. Et quand les deux parties ne savent pas véritablement ce qu'elles veulent, ça devient un jeu de Jacques, où es-tu? Et tout. Et donc, on se permet de faire du n'importe quoi et ça va dans tous les sens. Donc, moi, je puis dire que c'est le fait que que chaque personne puisse pas véritablement dire ce qu'elle veut et que des principes de base ne soient pas établis. Je peux le dire comme ça.
2: Merci Potin, on l'aurait compris. Le véritable problème, c'est que chacun n'arrive pas à dire ouvertement ce qu'il veut. Le débat se mène aussi hors de nos studios. Pour ce faire, le programme Amour et Vie donne la possibilité aux populations de s'exprimer sur nos sujets. Suivez dans cet élément réalisé ce qu'elles savent sur le consentement.
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6: Dans de nombreuses relations amoureuses, certains jeunes ont encore du mal à exprimer leurs limites ou à faire respecter leurs choix. Entre pression affective, peur du rejet et influence de l'entourage, le consentement est parfois mal compris, voire ignoré. Pourtant, dire non est un droit fondamental qui doit être respecté. Que pensent réellement les jeunes du consentement? Pour répondre à cette question, nous avons tendu notre micro à plusieurs jeunes rencontrés dans les centres jeunes Amour et Vie.
7: Le consentement dans une relation amoureuse, pour moi, c'est un peu comme avoir la vie de l'autre. Pas seulement s'enfermer sur sa décision ou ses idées, aussi partager l'idée de son partenaire.
8: Ça fait les deux partenaires ont fait tout possible pour respecter leur accord de façon mutuelle.
9: C'est juste la compréhension entre les deux.
10: Le consentement pour moi, c'est l'accord des deux partenaires.
6: Les témoignages recueillis révèlent des perceptions variées du consentement. Certains le considèrent comme indispensable au respect mutuel, tandis que d'autres reconnaissent qu'il est parfois difficile d'affirmer leurs limites face aux pressions affectives, sociales ou à la peur de perdre leur partenaire.
11: En tant qu'une femme, si la chose ne m'avantage pas, je dis non carrément.
12: C'est possible de dire non si on n'est pas d'accord, parce que chacun a sa liberté. Bon, il est important de respecter la liberté de chacun.
13: Ce n'est pas facile parce qu'on ne peut pas avoir les mêmes points de vue sur un même sujet. Chacun a sa manière de voir, seulement savoir comment rapprocher les deux que ça aille.
6: Selon les spécialistes des droits humains et de la santé sexuelle et reproductive, le consentement constitue la base de toute relation saine. Aimer quelqu'un ne donne aucun droit sur son corps, ses choix ou ses décisions. Le respect du non est une condition essentielle pour prévenir les violences et favoriser des relations équilibrées. Madame Asta Djossou, juriste en droit de la personne humaine et démocratie et spécialiste des questions de droit en santé sexuelle et reproductive, nous apporte son éclairage.
14: Bon.

0: Thierry à tout moment. Et donc, on pense que c'est ma femme, j'ai tous les droits sur elle, c'est ma copine. Et même dans les relations amoureuses, on voit déjà les jeunes garçons, les jeunes hommes commencer à exercer ce pouvoir de supériorité sur le consentement, sur le corps de la femme. Je pense que ça fait vraiment partie des raisons pour lesquelles ces personnes ont du mal à accepter le refus qui est un droit fondamental de la personne humaine.
1: Le consentement ne se limite pas à une question juridique, il est avant tout une question de dignité, de respect et de liberté individuelle.
0: Je vais d'abord commencer par demander aux jeunes de nommer la limite, même avant qu'elle ne soit franchie. Vous nommez, on sait que oui, ça, personne ne franchit ça pour moi, parce que quand on attend, ça crée une ambiguïté que l'autre peut vraiment exploiter, volontairement ou non. Deuxième conseil, ne pas vraiment confondre amour et disponibilité totale. On peut aimer quelqu'un sans se donner, se laisser totalement aller à la personne. Troisième conseil, c'est vraiment de s'entraîner à dire non sans se justifier. Quand on dit non, c'est non. Il faut également repérer les signaux d'alerte très tôt. Dans une relation, que ce soit amicale, amoureuse, n'importe quelle relation, il faut savoir repérer ces signaux et pouvoir quitter. L'autre chose, c'est avoir quelqu'un vraiment en qui on a confiance, une amie très proche ou une structure, quelque chose qui pourra vraiment être un appui de confiance. Là, quand la limite sera franchie, on pourra vraiment avoir quelqu'un derrière soi pour te soutenir. Et même quand la limite n'est pas franchie, il faut qu'il y ait forcément quelqu'un derrière toi. Comme des jeunes de la BMR, il faut te dire, ah non, tu prends la bonne décision parce que après tout, tout ce qui compte, c'est d'abord ton bien-être à toi et à toi seul.
1: Au-delà des mots, le consentement se traduit par la capacité d'écouter, de comprendre et d'accepter la volonté de l'autre. Dire non ne devrait jamais être une source de peur, de culpabilité ou de pression. Chacun a le droit de fixer ses limites et de voir ses choix respectés. Construire des relations amoureuses saines, c'est promouvoir une culture du respect mutuel où chaque décision est libre, éclairée et respectée. Soyons toutes et tous des acteurs du changement en faisant du respect du non une valeur essentielle dans nos relations.
2: Sans son consentement, tu l'as fait.
3: Merci à l'équipe de reportage pour ce très beau travail.
4: Et donc, à présent, nous allons prendre les impressions de nos chers invités. On va commencer par Potin.
5: Merci déjà pour l'élément réalisé. Je crois ma foi que la majorité des personnes ont quand même touché du doigt la réalité et sont parties même au-delà de tout ce qu'on a pu dire ici. Donc il faut retenir juste que, en fait, essentiellement, le consentement déjà passe par l'établissement ou, je vais dire, la définition de sa propre limite à soi, parce que avant que la limite ne soit franchie, il faudrait que l'autre ou la personne en face de nous puisse connaître cette limite pour ne pas nous léser. Et voilà, merci.
4: Merci beaucoup, Potin. Nice, c'est à toi.
6: Ok, comme Potin l'a dit, je vais renchérir en disant qu'ils ont vraiment tout dit dans le reportage et dit non, ne détruit pas une relation saine. Au contraire, une relation saine est celle où un mâle, un non est entendu, respecté et accepté. Si quelqu'un ne respecte jamais vos limites, ce n'est pas votre non qui pose problème, mais c'est son manque de respect envers vous-même.
4: Merci beaucoup, Nice. À présent, André.
7: Je me réjouis de ce que j'ai entendu dans ce reportage parce que ça montre que la sensibilisation porte ses fruits. Il y a quelques années en arrière, c'était un débat compliqué à mener et aujourd'hui, la jeunesse arrive à prendre conscience. Et prendre conscience, pour moi, c'est mettre en application tout cela pour un monde de paix.
3: Merci André, merci Eunice, merci Potin pour ces beaux retours. Nous poursuivons ici le débat avec toi Eunice. Penses-tu que beaucoup de jeunes ont du mal à poser leurs limites dans les relations? Et si oui, pourquoi? Quelle est la véritable raison?
6: Moi je pense qu'il y a vraiment beaucoup de jeunes aujourd'hui qui n'arrivent pas à poser leurs limites. Parce qu'elles ont peur du regard des autres, de comment elles seront jugées si elles disent oui ou non. Par exemple, il y a beaucoup de débats qui circulent aujourd'hui sur la toile où elles je ne vais pas forcément aller dans ce sens, mais on pense que si on dit à l'homme avec qui on veut passer sa vie qu'on ne veut pas telle chose, c'est que on est peut-être trop égoïste ou sur ses ailes. Donc elle n'arrive pas à poser par peur.

0: en partie par peur parce qu'elles ont peur d'être jugées et aussi qu'elles ne savent pas qu'elles ont le droit de dire non ou de dire oui. Donc il y a assez de points en fait qu'il faut sensibiliser les jeunes filles pour qu'elles comprennent en fait ce qu'elles doivent faire ou non.
1: Merci Eunice, on a très bien compris ta réponse. Aujourd'hui, quel conseil donnerais-tu à une amie ou un ami pour qu'il sache se faire respecter par son ou sa partenaire?
0: Moi, je vais juste dire à une amie qu'elle n'est pas responsable du ressenti ou du comportement des autres. Il faut qu'elle apprenne à discuter, à communiquer avec celui avec qui il est. Parce que il faut retenir aussi qu'elle veut passer le reste de sa vie avec cette personne. Donc, il faut vraiment un fondement de base avant qu'elle ne mette ses pieds dans cette relation-là.
2: Alors, merci beaucoup, Eunice. Potin, je suis à toi.
3: Oui.
2: Dis-moi, comment encouragerais-tu tes amis à comprendre et respecter le consentement dans leur relation?
3: Alors, à mes amis garçons ou aux hommes, ce que je veux leur dire simplement, déjà, lorsque vous entamez une relation, il s'agira, lorsque vous entamez une relation, il s'agira déjà, comment je vais dire, de prédéfinir les règles de votre relation. C'est un peu comme nous sommes dans une société, il y a des règles qui régissent notre société. Donc, il faudrait à tout prix avoir des règles et connaître sa partenaire. Parce que connaître, ce n'est pas seulement savoir oui, ton fruit préféré, ta nourriture préférée. C'est aussi connaître les limites de la personne. Ok, ma chérie n'aime pas ci. Oh oui, mon partenaire n'aime pas ça. Donc, c'est déjà défini ces principes de base pour que chaque personne puisse savoir, ok, il y a telle ligne que je ne dois pas franchir, il y a telle chose que je ne dois pas faire. Et à mes amis garçons, toujours, je leur fais comprendre que, certes, on en a lu quelque part avec Pierre Corneille que le nom d'une femme, c'est un oui avec exagération, mais que les temps changent. Peut-être c'était à l'époque d'Adam que peut-être de pareilles paroles pouvaient que dis-je, pourraient être prises comme des évangiles ou bien comme une évangile. Mais aujourd'hui, nous sommes à l'ère du numérique, tout change et tout va très vite. Et nous sommes dans un monde où les regards sont portés sur un certain nombre de questions qui sont assez problématiques et qui sont des questions majeures aujourd'hui. Donc, le nom d'une femme, c'est un nom. Et même les articles où la loi béninoise a régi cela. Donc, quand par exemple vous draguez une personne et que vous insistez, la personne vous dit non, c'est passible d'emprisonnement et autres. Donc, respectez la personne en face de vous. Et quand la personne vous dit non, respectez son nom. Merci.
2: Merci beaucoup, Potin. Le nom d'une femme, c'est un nom et vous devez respecter ce nom-là. Alors, je voudrais également savoir ce que tu penses ou est-ce que tu penses que le consentement est important, même dans les relations amicales ou non romantiques?
3: Oui, c'est très important. Je prends un simple exemple des discussions sur WhatsApp. Ou peut-être après, je sais pas, 2 semaines, je n'ai pas peut-être pris les connaissances ou les nouvelles de Trésor. Tout de suite, si c'est quelqu'un qui travaille déjà, la personne comprendra que oui, voilà, c'est peut-être parce que moi-même je suis occupé de mon côté et ne pas peut-être m'en vouloir. Mais lorsque tu fais peut-être comprendre pas, il s'agit pas forcément de consentement, mais il faudra que dans ces relations, les personnes comprennent déjà qu'un non, c'est un non et qu'un oui, c'est un oui. L'autre chose, c'est de savoir comment dire non ou comment dire oui à la personne ou aux personnes en face de nous. Donc, même dans les relations usuelles, dans les relations amicales, familiales et autres, se faire respecter et faire respecter son consentement passe par déjà ces limites-là. Merci.
1: Je vais donc finir ce tour de table avec vous, notre chère personne ressource, André. Quel conseil donnerez-vous aujourd'hui aux jeunes pour identifier et respecter les limites de leur partenaire?
4: Alors, avant même de s'exprimer, pour qu'on puisse en arriver au consentement, il faut apprendre à se connaître. Il est très bien de s'écouter soi-même avant même d'ouvrir la parole. Donc, c'est dire aux jeunes d'apprendre à se connaître. Ce n'est qu'en se connaissant qu'ils pourront déterminer leurs limites ou ce qu'ils sont prêts à accepter ou non. Et une fois ce préalable fait, ce qui veut dire toute la vie, parce qu'on ne finit pas de se connaître, il n'y a pas de je me connais suffisamment, je peux changer mes goûts, je peux changer mes préférences, je peux repousser mes limites. Et ça, c'est un exercice qu'il faut faire continuellement. Et on est d'accord que lorsqu'on fait cet exercice continuellement, c'est qu'il y a des paramètres qui ont changé. Et ce n'est qu'à travers la communication qu'on peut arriver à exprimer ces changements de paramètres-là à notre partenaire, que ce soit notre partenaire de longue date ou que ce soit un nouveau partenaire. C'est le conseil que moi je peux donner aux jeunes pour comprendre et respecter les consentements dans leur relation. Il n'y a rien sans la communication, donc communiquer avec soi-même et communiquer avec l'autre.
1: Merci André. Pour finir ce débat, en tant que futur parent, si vous ne l'êtes pas déjà, comment les éducateurs peuvent-ils soutenir, du moins s'ils arrivent, les jeunes dans l'apprentissage du consentement?
4: Alors, je suis déjà parent et on en parlait tout à l'heure, on parlait de l'éducation. Ce que nous sommes dans notre sexualité, c'est un reflet de notre personnalité. Et notre personnalité se construit au fil du temps à travers l'éducation que nous recevons. Donc c'est déjà dans le général, dans les aspects les plus basiques de la vie, apprendre aux enfants à s'exprimer. Ne pas les étouffer dans leur expression. Ne pas leur imposer tout à tout moment. Apprendre à recueillir leur avis. Est-ce que tu veux m'accompagner? Est-ce que tu veux ceci? Est-ce que tu veux t'exprimer sur un sujet? Est-ce que poser des questions où l'enfant peut déjà répondre par oui ou par non et lui montrer dans une ambiance bon enfant que si l'enfant dit non, il ne sera pas puni. Et quand l'enfant apprend à dire la vérité depuis tout petit, c'est plus facile pour cet enfant-là, une fois adulte, de pouvoir dire non, je ne veux pas. Non, pas pour le moment, pas maintenant. Non, ça ne m'intéresse pas. Ou oui, je veux bien. Oui, ça me plaît. Donc, partir du général pour véritablement aboutir à l'expression du consentement de nos enfants dans leur vie sexuelle une fois adulte.
2: Alors, merci beaucoup, André. Eh bien, nous voici à la fin de ce magnifique débat. Retenons donc qu'affirmer ses limites et respecter celles des autres est la clé d'une relation saine. Le consentement n'est jamais optionnel et apprendre à dire non est un acte de protection et de respect. Cette discussion aide à construire des relations basées sur la confiance, l'écoute et la dignité.
1: À présent, nous allons nous tourner vers notre artiste, notre star du jour. Mais avant, écoutons ceci. Univers Star.

0: L'artiste fait ses preuves depuis un bon moment. Il est certain, ses fans l'ont déjà reconnu à travers ce son que nous venons d'écouter. Elle prendra la parole après ce jingle.
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0: Bonsoir Enza et merci d'avoir accepté d'être ici avec nous.
2: Bonsoir, merci beaucoup.
3: Alors, bonsoir Enza, une fois de plus, et c'est un honneur de t'avoir ici aujourd'hui. On va commencer, et pour commencer, présente-toi à nos auditeurs, qui est Enza?
2: Alors, je suis Enza, et à l'état civil, je m'appelle Adiou Charmia, j'ai 23 ans, je suis béninoise, et je suis artiste, chanteuse, interprète, je fais de la musique.
3: Merci beaucoup Enza, et dis-nous, qu'est-ce qui t'a donné envie de choisir la voie artistique?
2: Je dirais que c'est beaucoup plus... la passion et le fait d'avoir grandi dans une famille où papa et maman faisaient de la musique. Du coup, j'ai pris le goût naturellement.
3: Ok, donc on peut dire en quelque sorte que c'est un héritage.
2: Voilà, c'est un héritage.
3: Ok, merci beaucoup. Et depuis quand est-ce que tu as décidé de te lancer dans la musique?
2: Je dirais depuis toute petite, mais professionnellement parlant, il y a 2 ans, quand j'ai rencontré mon label et qu'on a décidé de signer. Et voilà. C'est là que ça a commencé de façon professionnelle.
3: Ok, d'accord. Donc, depuis toute petite, tu faisais déjà de la musique.
2: Ouais, depuis toute petite.
3: Une petite anecdote à nous raconter.
2: Ouais, je me rappelle quand j'avais 9 ans, il y a ma mère qui a écrit 2 chansons. Parce qu'elle a remarqué que j'avais une très belle voix. Et j'interprétais beaucoup des chansons de Disney. Du coup, elle a écrit 2 chansons. Une pour la Noël, une pour le Nouvel An, qu'on a... posé au studio, c'était ma première fois au studio, on a tourné, on a fait les clips et j'étais vraiment contente. Je pensais que j'allais me lancer en mode petite artiste de 9 ans, mais bon, je me suis concentrée sur mes études et après mon bac, j'ai décidé de continuer de vraiment me concentrer sur la musique cette fois-ci.
3: D'accord, très beau souvenir. Hein? Alors, dis-nous Enza, où est-ce que tu trouves ton inspiration pour créer tes œuvres?
2: Mon inspiration, en vrai, j'écris... beaucoup sur moi. Je pense que 90% de mes sons reflètent ce que je vis, ce que je ressens. Et je me base aussi sur des histoires que je vois sur TikTok, mes proches. Mais en vrai, c'est beaucoup plus centré sur moi.
0: Merci Enza. On va parler à présent de ton engagement personnel. Tu es suivie par beaucoup de jeunes. Oui. Selon toi, quel rôle un artiste peut-il jouer dans l'éducation et la sensibilisation de la jeunesse?
2: Je pense que en tant qu'artiste, je dis haut et fort ce que beaucoup de jeunes n'arrivent pas à dire déjà. Et dans mes sons, moi, je parle beaucoup d'amour et je parle de respect. Je sais que dans la vie, il y a beaucoup de trahison, surtout dans les relations amoureuses. Donc, j'essaie de chanter l'amour sous différentes formes. Confiance, trahison, respect. En fait, je fais de mon mieux quand même pour pouvoir parler aux jeunes et leur faire comprendre à quel point c'est important de s'aimer, de se faire confiance et d'évoluer ensemble, en fait.
3: Merci beaucoup Enza. Aujourd'hui, on parle du consentement et tu parles beaucoup d'amour dans tes chansons et dans tes productions artistiques. Dis-nous, selon toi, qu'est-ce qui rend une relation amoureuse saine et respectueuse?
2: Ce qui rend une relation amoureuse saine et respectueuse, je dirais la communication et la confiance. La communication et la confiance, parce que je pense que si on communique bien et qu'on se fait confiance, on peut faire beaucoup de choses. Personnellement, c'est ce que je pense.
0: Merci Enza. En dehors de ta carrière artistique, as-tu d'autres activités ou projets dont tu aimerais nous parler?
2: Alors actuellement, non. Et en vrai de vrai, quand j'ai commencé la musique et que j'ai signé dans mon label, je n'ai pas pensé directement à faire un truc à côté. Mais avec le temps, j'ai réfléchi et je me suis rendu compte qu'en vrai, vu que je suis vraiment en développement, je peux vraiment pas me baser sur que la musique pour évoluer. En même temps, j'ai vraiment pas d'idée non plus pour une activité à côté, donc j'ai décidé de continuer mes études simultanément avec la musique.
3: Ok, d'accord. Merci beaucoup Enza. Alors, est-ce que tu as un petit message à adresser aux auditeurs qui t'écoutent actuellement, aux auditeurs de Amour et Vie et aux fans de Enza?
2: Alors, je voudrais leur dire que je les aime beaucoup. L'amour existe, mais il faut vraiment se faire confiance, faut se respecter, c'est important.
3: Merci beaucoup, Enza. Et avant de clôturer ce petit interview avec toi, est-ce que tu voudrais nous faire quand même un petit a cappella avec Amour et Vie et aux fans de Enza?
2: Avec Amour et Vie et aux fans de Enza?
3: Oui.
2: Sur l'une de mes chansons?
3: C'est comme tu veux.
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1: Oh là là, la
0: Merci.
1: voix d'or. Qu'est-ce que j'ai la chair de poule. Merci
0: Merci.
1: beaucoup, Enza. Et pour terminer, pourrais-tu laisser un petit mot à nos auditeurs qui nous écoutent ce soir?
0: Alors, en vrai, je vais essayer de faire un discours, mais je vais essayer de pas être trop longue aussi. Je me rappelle quand j'allais à l'école, j'étais vraiment sidérée par Amour et Vie. J'étais très contente et tout. Et là, je suis très contente de participer à ça, de vous voir, de vous écouter. Et tout ce que je peux leur demander, c'est vraiment de prendre soin d'eux, de s'aimer, de se respecter, de se faire confiance et d'évoluer.
1: Merci beaucoup Enza, merci d'avoir accepté notre invitation. Ce fut un plaisir de passer ce moment avec toi.
0: Merci beaucoup.
2: Merci Enza. Et avec la faim au ventre, avant de conclure, est-ce que tu nous permets de te demander un petit cadeau? Est-ce que tu pourrais nous proposer un petit jingle qu'on pourrait adopter prochainement pour les émissions Amour et Vie?
0: Ah ouais. Indigo, ok. Amour et vie. Amour, amour et vie. Amour, amour et vie. Amour, amour et vie.
2: Merci, merci Enza. Je crois qu'ici, comme moi, beaucoup ont envie de savoir si Enza est un cœur à prendre ou pas, mais je préfère ne pas poser la question, ils viendront la poser directement sur tes canaux digitaux.
0: Merci beaucoup.
2: Et voilà, chers auditeurs, nous arrivons à la fin de cette émission consacrée au consentement dans les relations amoureuses. Retenez qu'affirmer ses limites et savoir dire non est un droit et un acte de respect pour soi et pour les autres. Merci à nos jeunes invités, merci à notre artiste et merci à notre personne ressource pour leur précieux partage.
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2: Et qui va régler ça là-bas?

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La voix solo de Ray Charles, entourée par le big band du maestro Count Basie, nous installe ainsi sur cette émission. Amis mélomanes, bonsoir. Boniface Agloboé est à la réalisation.

Après Oh What a Beautiful Morning de Ray Charles, c'est Oscar Peterson qui s'installe. C'est un grand pianiste qui a joué avec les plus grands que nous écoutons ici dans le titre Just in Time.

My Favorite Thing est un classique du jazz, une belle composition reprise par plusieurs grands auteurs. Je vous en propose ici deux versions interprétées, l'une par Bobby McFerrin et l'autre par le skater Al Jarreau.

Amis auditeurs, vous êtes sur Radio Tokwa. Vous suivez en ce moment Arc-en-Ciel, une émission des musiques aux couleurs de jazz qui se poursuit avec Grover Washington qui nous interprète One Must Forget.

Et voici le phénoménal bassiste Marcus Miller. Il a fait route pendant un bon moment avec l'immense et immortel Miles Davis. C'est de lui que nous tenons le titre Moonlight Sonate.

Nous revisitons ici un autre titre culte du répertoire jazz, My Funny Valentine. C'est une interprétation de l'américaine Diane Rivers.

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Et c'est l'homme aux doigts aussi agiles que magiques sur son orgue qui clôture en beauté cette émission. Les puristes du jazz l'ont sûrement reconnu. Il s'agit de Jimmy Smith qui nous interprétait là Soulful Brothers. Merci, amis mélomanes, de nous avoir suivis. À vendredi, si Dieu le veut, pour une nouvelle édition. Ciao.

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2: Il est 19h.
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8: Merci de préférer Radio Topa pour les nouvelles du soir ce mercredi. Mesdames et messieurs, installez-vous confortablement les titres du journal.

0: Dans l'édition du soir de ce mercredi 8 juillet 2026, nous parlerons de la première édition du Congrès international sur la santé des femmes africaines. L'événement a démarré ce mercredi au Palais des Congrès de Cotonou. L'Institut national de la femme joue une part très intéressante dans cet événement. Et toujours au cours de cette édition, nous parlerons des réformes au niveau du Sénat. Plusieurs réformes intervenues dans l'aspect politique pourraient impacter l'ensemble de la classe politique, nous dira Wilfried Léandre Ngbédi, ministre porte-parole du gouvernement. Et puis dans le secteur de l'agriculture, on parle de modernisation bien évidemment. Nous parlerons de la visite du ministre de l'Agriculture, de l'Élevage et de la Pêche dans deux infrastructures majeures destinées à renforcer la compétitivité de l'agriculture béninoise. Et puis nous allons boucler par les nouvelles du sport, mais entre-temps, on fera un tour avec le maire de la ville de Cotonou qui est allé dévoiler sa vision au Conseil économique et social. Guy Médard à la partie technique, Franck Aguignon à la présentation, tout de suite pour les détails. Une fois encore, merci de préférer Radio Tokwa pour les informations du soir. Nous sommes mercredi 8 juillet 2026 et je le disais dans les titres, la première édition du Congrès international sur la santé des femmes africaines a démarré ce mercredi au Palais des Congrès de Cotonou. Cette rencontre vise à faire avancer les connaissances sur la santé des femmes et réduire le manque de visibilité des recherches menées en Afrique. Mais en prélude à ce congrès, hier, les membres du comité d'organisation ont eu des échanges avec les professionnels de la santé sur la question du consentement dans les soins en gynécologie et obstétrique. C'est à travers un atelier préparatoire. Clémence Schantz est membre du comité d'organisation de la CISFA.
1: De nombreuses institutions nationales et internationales reconnaissent que la biomédicalisation de l'accouchement constitue une avancée majeure, bien sûr et avant tout pour la santé des femmes et des enfants, mais qu'elle peut également conduire à des actes et comportements qui ne respectent pas la sécurité physique, mentale et sociale des femmes, voire à des pratiques non justifiées sur le plan médical.
0: Plusieurs pays ont engagé des discussions entre professionnels de santé, juristes, chercheurs et représentants de la société civile sur la question du consentement dans les soins en gynécologie et obstétrique. Clémence Chance, membre du comité d'organisation de la CISFA, donne ici des raisons de la tenue du congrès de Cotonou.
1: L'Organisation mondiale de la santé, l'OMS, dénonce ces traitements irrespectueux et abusifs et elle appelle à les prévenir et à les éliminer dans le monde entier. L'OMS a, à ce titre, publié deux déclarations en 2014 et 2018. En 2019, le Conseil de l'Europe a adopté la résolution 2306 pour prévenir les violences obstétricales et gynécologiques. Cinq années plus tard, la Commission européenne et le Parlement européen publient chacun un rapport pour rendre visibles ces violences et proposent des recommandations. Le Venezuela a été le premier pays au monde à inscrire les violences obstétricales dans sa loi nationale. Le décès d'une femme en décembre 2025 au Bénin a profondément marqué l'opinion publique béninoise et déclenché une importante crise dans le milieu médical universitaire, mettant en lumière les difficultés liées à la prise en charge obstétricale, aux responsabilités médicales, au statut des médecins en formation au Bénin et à l'information délivrée aux femmes et à leurs familles. C'est suite à cette journée d'études que j'ai proposé et au CNGOB de nous unir pour créer un espace de dialogue et de discussion autour de cette question.
0: Changeons à présent de registre dans cette édition et parlons politique pour dire que plusieurs réformes intervenues dans la sphère politique pourraient impacter l'ensemble de la classe politique. Wilfried Léandre Ngbédi, au détour d'une émission télévisée, évoque l'avènement du Sénat et la réforme au niveau du Conseil économique et social.
2: Le président Wadaye a formé un gouvernement, le président Talon avant lui, et vous avez vu d'éminentes personnalités qui n'ont jamais mis un pouce ou un orteil en politique, parce que ce sont des techniciens qui ont été appelés comme tels. Regardez plein de nos structures publiques, du périmètre de l'exécutif, dédiées à la prise en charge de certaines questions qui doivent participer à l'amélioration globale des conditions de vie des populations. On ne demande pas aux gens de quel parti il relève. Donc, l'aspect politique n'est pas le principal déterminant dans ces cas-là. Par contre, il y a des institutions et souffrons qu'il en soit ainsi. Si vous voulez aller à l'Assemblée nationale, même si vous êtes le meilleur technicien, le meilleur spécialiste de votre secteur d'activité, si vous n'appartenez pas à un parti politique, vous n'allez pas vous retrouver à l'Assemblée nationale. C'est ainsi, hélas. Sauf si demain nous disons que même à l'Assemblée nationale, il faut faire un quota pour des techniciens. Et à partir de ce moment-là, vous irez voir quels sont les corps de métier qu'il faut aller intégrer et quels sont ceux qui ne devraient pas être intégrés. On n'en sortirait pas. Le Sénat, par essence, lui, il est davantage encore plus politique, mais alliant également de la technicité, parce que vous avez des anciens présidents de la République, des anciens présidents de l'Assemblée nationale, des anciens présidents de la Cour constitutionnelle, des gens qui ont été au commandement des forces de défense et de sécurité. Et si tout cet ensemble ne fait pas les 25 prévus, la différence est apportée par le président de la République et le président de l'Assemblée nationale.
0: La pertinence et l'efficacité sont les maîtres mots qui guideraient les dirigeants, à en croire le ministre porte-parole du gouvernement. Le Sénat, à la fois politique et technique, jouera sa partition pour la stabilité du pays. Pareil au Conseil économique et social, comme le confirme ici Wilfried Léandre Mbeyi.
2: Il y a eu une réforme ambitieuse du Conseil économique et social pour en faire une institution davantage au service de la population et du développement de notre pays. Et nous avons vu comment, pendant le mandat transitoire qui s'est achevé là, l'équipe, avec son président en tête, a pris à cœur sa mission, a écumé notre pays, a tenu des rencontres avec les populations pour leur apporter le message de la République, des institutions, leur expliquer telle décision, telle loi, ça montre l'efficacité d'une telle institution et désormais, la pratique ne devrait pas déroger à ce qui a été institué grâce à cette réforme. Et je crois que les populations apprécient bien de voir un Conseil économique et social plus proche d'elles et plus efficace aussi que cela n'a été par le passé. Et puis, je finirai avec le souci de rationalisation qui anime les dirigeants que nous nous avons aujourd'hui notre pays dans son ensemble, parce qu'au-delà des dirigeants, c'est tout le peuple béninois qui va dans ce sens. On vient de modifier la loi sur le Conseil économique et social en lui intégrant les fonctions du médiateur de la République. Jusque-là, il y avait une institution à part, la médiature, mais désormais, on sait que le premier vice-président du Conseil économique et social va porter les responsabilités de médiateur de la République. Cela participe aussi donc du souci de rationalisation et d'efficacité de l'action publique au service de nos citoyens.
0: À l'instant, le ministre porte-parole du gouvernement, Wilfried Léandre Mbeyi. Mais avant d'aller plus loin dans cette édition, notons que 77 101 candidats ont composé dans 140 centres sur toute l'étendue du territoire national à l'occasion du baccalauréat session 2026. Les épreuves orales et DPS et bien évidemment facultatives sont prévues après la proclamation et la délibération finale pour mi-juillet 2026. Selon les premières informations qui sont parvenues, chose que nous allons vérifier dans les heures à venir, les délibérations sont effectives et dans certains ménages au niveau des candidats, c'est la joie. Nous y reviendrons certainement dans nos prochaines éditions.
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0: Et nous poursuivons cette édition. Bien évidemment, le gouvernement poursuit sa stratégie de modernisation du secteur agricole. Ce 3 juillet 2026, le ministre de l'Agriculture, de l'Élevage et de la Pêche est allé visiter deux infrastructures majeures destinées à renforcer la compétitivité de l'agriculture béninoise. Première étape, la zone économique spéciale de Glodibé, où est en cours d'installation une unité industrielle de production de vidroplan. Adin Blokounon Goubalan, après la visite de l'unité de production de la GDIZ, nous livre ici ses impressions.
4: Aujourd'hui, aucune nation au monde ne peut prétendre vraiment transformer son agriculture s'il ne maîtrise pas le secteur semencier. Le secteur semencier est l'un des grands facteurs de production. À part la question de l'eau, à part la question du sol, si nous essayons de maîtriser les technologies semencières, nous pouvons accroître de façon substantielle le rendement. Alors, quand vous regardez les producteurs, ils vont fournir les mêmes efforts sur les mêmes types de sols avec les semences de variétés locales, d'accord, et obtenir des rendements faibles. Alors que si nous avons de très bonnes technologies semencières, nous pouvons banalement multiplier ces rendements par 2, par 3. Alors le Bénin, à travers la vision, le leadership de son Excellence le Président Oumia Wadaï, nous avons voulu prendre notre industrie semencière en main. Donc à Blodigbé, ce que vous voyez là, je pense que c'est le tout premier, je dirais la plus grande usine de vitroplan en Afrique de l'Ouest, capable donc de produire toutes sortes de vitroplans, que ce soit les vitroplans d'ananas, que ce soit les vitroplans d'anacarde, que ce soit les vitroplans de n'importe quel fruitier, même des plantes médicinales. Ça, c'est très important. Et là, on est capable de sortir plus de 13 millions avec une extension jusqu'à 50 millions. Je dirais que c'est l'une des plus grandes usines de vitroplans en Afrique. Et quand vous voyez toute la technologie qui est en train d'être déployée, d'ici octobre, nous pouvons repositionner notre pays en tant qu'un hub semencier, non seulement pour la sous-région, mais aussi pour l'Afrique et le monde entier.
0: Le ministre de l'Élevage, de l'Agriculture et de la Pêche s'est ensuite rendu au quai fruitier de l'aéroport international Cardinal Bernardin Gantin. C'est un bâtiment moderne dédié à la réfrigération, au stockage et à l'exportation de produits agricoles frais. Adin Blokounon Goubalan, ministre de l'Agriculture, de l'Élevage et de la Pêche.
4: Ici, particulièrement, l'objectif, c'est que le Bénin veut se tourner vers le monde. Nous produisons beaucoup. La technologie semencière nous permettra donc de produire beaucoup en quantité suffisante qu'on ne pourra pas consommer seul, qu'on ne pourra pas envoyer seul dans la sous-région. Mais on parle des fruits. Et des fruits sont des denrées très vite périssables. Donc il faut trouver un moyen, lorsque on veut faire transiter ces fruits-là par le port ou par l'aéroport, il faut trouver un bon moyen de conditionnement avant que ça ne rentre dans le dispositif de fret. C'est justement pour ça qu'à travers le projet PACOFID, on est en train d'investir au niveau de l'aéroport ici, sur ce quai fruitier, capable, n'est-ce pas, de conditionner à travers environ 736 palettes, n'est-ce pas, toutes sortes de fruits, que ce soit les fruits d'ananas, les fruits d'orange, ou toutes sortes de fruits que nous voudrions désormais exporter. Donc ceci est une grande révolution, une première pour notre pays et je pense une première pour la sous-région.
0: En début d'émission, je parlais donc de l'audience accordée au maire de la ville de Cotonou par le président du Conseil économique et social. Il a été donc reçu en audience par le président de l'institution. Au cours des échanges, le maire de Cotonou a présenté sa vision pour bâtir une capitale économique plus moderne, plus attractive et mieux adaptée aux défis de demain et les grandes lignes de son plan d'action. Luc Kenyankadia, maire de Cotonou, à l'issue de l'audience.
5: Je lui ai parlé des 7 leviers du projet. J'ai vu comment il a su différents points de ces leviers-là. Il a su nous donner des retours, dont certains sont très spécifiques. J'ai beaucoup aimé, entre autres, celui sur l'économie réelle ou l'économie populaire, ce que nous devrions en faire. Et j'ai apprécié l'ensemble des choses qu'il nous a dites, hein, mais je donne celles qui me paraissent les plus saillants. Nous avons échangé par exemple sur l'exigence pour nous de maîtriser l'assainissement de nos quartiers, de voir comment nous faisons pour que les infrastructures soient disponibles et qu'elles permettent à éduquer les populations. L'une de celles qui sont nécessaires aussi à Cotonou, ce sont les toilettes publiques. Comment nous faisons pour que ces toilettes-là fonctionnent, qu'elles soient disponibles partout, que leur exploitation et le recyclage des déchets qui en découlent ne soient pas simplement un fardeau, mais au contraire, le début de notre processus de développement qui puisse être utile même de façon écologique à l'agriculture urbaine et à l'agriculture tout court. La décentralisation 3.0, nous sortons d'une décennie qui a installé la décentralisation 2.0.
0: Face à ces priorités, le président du Conseil économique et social a salué cette démarche et a réaffirmé la disponibilité de son institution à accompagner les initiatives de développement. On écoute Luc Kenyankadia, maire de Cotonou.
5: La prochaine doit être une décentralisation, la première étant déclarative, la deuxième étant administrative. La troisième doit être une décentralisation qui est basée sur la mise en œuvre des potentialités des territoires en termes de développement économique et social. Donc il s'agit cette fois-ci non pas simplement administrativement de capacité des communes, mais de leur donner les ressources pour qu'on sache qui initie quoi, qui conçoit quoi, qui territorialise quoi, qui réalise quoi, qui entretient quoi, et pour quelle finalité, et comment est-ce que ceci se traduit en création d'emplois. Je me ferai le plaisir de lui envoyer la semaine prochaine le projet qui a été validé en conseil communal. Et nous avons convenu que sur ses retours à lui, nous puissions déjà travailler pour pleinement bénéficier de la capacité d'analyse et d'impulsion sur les transformations possibles que le Conseil économique et social peut porter.
0: À l'instant, Luc Kenyankadia, maire de la ville de Cotonou, des propos recueillis par nos confrères de la SRTV. Nous allons boucler cette édition, mais avant, une note de sport pour parler de la Coupe du monde de football. On connaît déjà les affiches des quarts de finale de la compétition. La France joue le Maroc ce jeudi 9 juillet à 21h à Boston. Le vendredi 10 juillet à 20h à Los Angeles, l'Espagne va croiser la Belgique. La Norvège joue l'Angleterre. Samedi 11 juillet à Miami, ce sera à 22h heure de Cotonou. Enfin, l'Argentine et la Suisse vont croiser les crampons le dimanche 12 juillet à 2h du matin. Bien évidemment, retenez cette heure-là, 2h du matin à Kansas City. Pour en arriver à cette étape de la compétition, le Maroc avait atomisé en huitième de finale le Canada sur le score de 3-0. Le Paraguay a été éliminé difficilement par la France 0-1. La Norvège a eu raison du Brésil 2-1. L'Angleterre, en ce qui la concerne, s'est imposée 3-2 face au Mexique. L'Espagne a éliminé le Portugal 1-0. Les États-Unis ont eu... Ont perdu bien évidemment la face devant une équipe de la Belgique bien inspirée. Score 1 pour les États-Unis, 4 pour les Belges. Enfin, victoire remontada de l'Argentine ce mardi. La Biceleste l'a emporté 3-2 au terme d'une rencontre héroïque face au pharaon d'Égypte. Au classement des buteurs, l'Argentin Lionel Messi caracole en tête de classement avec 8 buts à son actif. Derrière, on retrouve bien évidemment Erling Haaland, Kylian Mbappé, 7 buts chacun. L'anglais Harry Kane est auteur, lui, de 6 buts. Enfin, Ousmane Dembélé, Jude Bellingham, Michael Oyarzabal, Ismaël Sarr, Vinicius Junior et Julian Andrés ferme la marche avec chacun 4 buts en attendant la suite de la compétition. Le meilleur passeur décisif pour l'instant s'appelle Michael Olise de l'équipe de France de football. À lui seul, il a donné 5 passes décisives pour qu'il y ait des buts. Nous y reviendrons dans nos prochaines éditions. Et ce sera donc tout pour cette édition. Merci à Guy Méda, à la partie technique, à la présentation, Franck Abeyimo. Pour trouver les informations d'ici et d'ailleurs demain, ce sera le jeudi. On sera le 9 juillet 2026. Rendez-vous pour les informations d'ici et d'ailleurs à partir de 13h.
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1: Nous sommes le 8 juillet 2026, mesdames et messieurs, amis de la bonne fréquence, bonsoir à toutes et à tous. Nous poursuivons nos programmes sur la FM 5.3 et nous sommes sur le jeu des Calais aux couleurs de Matanti. Qui ne risque rien à rien, Guy Meda, d'habitant à la mise en onde, au micro, Martin Dossa Godo. Amis auditeurs de la bonne fréquence, démarrons notre précieuse émission aux couleurs de Matanti avec ceci.

0: Père, c'est petit. Comment allez-vous?
1: Ça va bien.
0: Et votre journée de travail?
1: Accident de grâce.
0: Bonjour, monsieur Georges.
1: Bonjour.
0: France, Maroc.
1: 2-1 à faveur de France.
0: France 2, Maroc 1.
1: Oui.
0: Merci beaucoup, à tout à l'heure.

0: Tony, bonsoir.
1: Matin, Dosa Godo.
0: Le prince a partout au table à poser quelques besoins.
1: Ah, ouh, tombe, pas, et pas tout à blâmer.
0: Je m'incline.
1: Lève-toi seulement, mon.
0: Le grand prince.
1: C'est Dieu qui est prince.
0: L'homme de la cité d'Ainonvi.
1: Comme, qui... comme toi, non?
0: Mais je suis aussi de là-bas.
1: Ok, il n'y a pas de souci, on est ensemble.
0: Et votre journée de travail.
1: À son de grâce, c'est le pape.
0: En forme.
1: Ok, et toute l'équipe de Radio Tokwa.
0: Tout le monde est en forme.
1: Et toute l'équipe de jeux décalés.
0: En forme. Bonjour.
1: Comme d'habitude.
0: Et vous gagnez comme d'habitude.
1: Ah, c'est Dieu qui fait.
0: Vous gagnez ici et encore de l'autre côté l'émission Weekend à tout vent. Vous êtes fort quoi. France-Maroc.
1: France-Maroc.
0: Oui.
1: Moi, je prononce que Maroc va gagner la France.
0: Score.
1: 3-1.
0: Maroc 3. Bon, vous pensez que c'est Égypte Égypte KV ou c'est Égypte
1: Je sais que le Maroc.
0: C'est, non, vous pensez que c'est Argentine-Égypte?
1: Je sais que le Maroc a dit Maroc, il a su jusqu'à la fin.
0: Ah oui, ça c'est vrai.
1: Les autres
0: déjà à la 75e minute, c'est fini.
1: C'est de la merde ça.
0: Dieu fera grâce.
1: Amen, tout à l'heure.
0: À tout à l'heure.

0: Auditeur Ali, bonsoir.
1: Bonsoir.
0: Comment allez-vous?
1: Je pète la forme.
0: Monsieur.
1: Monsieur.
0: Alors, Nougo.
1: Oui, alors, Nougo.
0: L'homme de la vallée.
1: Oui, je réponds.
0: Comment allez-vous?
1: Ça va bien, merci.
0: Bonjour.
1: On y va.
0: France-Maroc.
1: Oui, donc on a Maroc pour nous.
0: Oui.
1: Maroc 1, France 0.
0: France 0. Merci beaucoup à vous, monsieur Pénafalo Nougo. Auditoire, bonsoir.

0: Auditeur Ali, bonsoir.
1: Allô, bonsoir, monsieur.
0: Comment allez-vous?
1: Ça va, Amélie.
0: Présentez-vous, s'il vous plaît.
1: Oui, on m'appelle Akomensi Patrick.
0: Monsieur Akomensi.
1: Patrick.
0: Patrick, vous nous appelez d'où?
1: J'appelle de Sekandi.
0: De Sekandi.
1: Oui.
0: C'est votre première fois?
1: Oui, c'est ma première fois.
0: D'accord. Ici, vous êtes sur le décalé et ça se passe le lundi, mercredi et vendredi à la même heure.
1: Oui, je le sais. Je vous suis correctement.
0: Ah, d'accord. On joue.
1: Oui, d'accord.
0: Maroc, oui, oui. France-Maroc.
1: On joue. France 3. Oui. Maroc 1.
0: Maroc 1. Merci beaucoup à vous, monsieur Patrick. Oui. Auditons les bonsoir.
2: Pour le deuxième passage.
0: Le prince.
2: Oui.
0: On joue.
2: Comme d'habitude.
0: Quels sont les différents grammages des spaghettis matanti?
2: Il y a 150 grammes.
0: 150
2: grammes. 150 grammes.
0: Oui.
2: 500 grammes.
0: C'est fini. Merci beaucoup.

0: Auditeur Ali, bonsoir.
1: Bonsoir, comment allez-vous?
0: Ça va bien de votre côté?
1: Ça va grave.
0: D'accord, comment vous appelez ce que nom?
1: Madame Martel.
0: Pardon?
1: Madame Martel.
0: Madame Marcelle Nadège.
1: Oui.
0: D'accord, on joue.
1: Oui.
0: France-Maroc.
1: 3-0 en faveur de France.
0: France 2, Maroc
1: 0.
0: Merci beaucoup à vous.

0: Bonsoir Dieter Ali.
1: Oui, bonsoir.
0: Monsieur Benoît Farnoumou.
1: Oui.
0: Vous êtes à pour le second tour.
1: Oui.
0: On joue.
1: On y va.
0: Quelles sont les différentes variétés? Il est parti. Le 01 21 31 45 32 ou le 01 21 60 22. Auditoire, bonsoir.
2: Bonsoir, monsieur Massé.
0: C'est madame
2: Nadège
0: Massessi.
2: Ouais.
0: Pour le second tour.
2: Oui.
0: Quelle est la société qui produit les pâtes alimentaires Matanti?
2: Alpha Péré.
0: Pardon?
2: Alpha Péré.
0: Alpha
2: Péré.
0: Bénin. Merci beaucoup à vous.

0: Auditeur Ali, bonsoir.
1: Bonsoir, monsieur Martin Godot.
0: Monsieur Dazougi, bienvenue.
1: Oui.
0: L'homme de la cité d'Ainovi.
1: Vraiment.
0: Comment allez-vous?
1: Ça va très bien.
0: Et votre journée de travail?
1: Très bien aussi. Hein.
0: On joue.
1: Oui, oui.
0: France, Maroc.
1: 2-0 pour la France.
0: France 2, Maroc 0.
1: Oui.
0: Merci beaucoup à vous, monsieur Dazougi, bienvenue.

0: Auditeur Ali, bonsoir.
1: Monsieur, je n'ai pas eu ma question. J'avais perdu la ligne.
0: Pardon ?
1: J'avais perdu la ligne, c'est Parangou.
0: C'est Monsieur Parangou.
1: J'avais perdu la ligne.
0: Ah, d'accord.
1: J'avais perdu ma question.
0: D'accord, pour le second tour.
1: Oui.
0: Où se situe l'usine de production des spaghettis Matanti ? Et c'est fini le décompte. Merci beaucoup à vous, Monsieur Falonumbo, l'homme de la vallée.

0: Auditori, bonsoir. C'est le 01 21 31 45 32.
1: Auditori,
0: bonsoir.
1: Oui, bonsoir.
0: Monsieur Georges Agbo. Pour le retour.
1: Oui.
0: Où se situe l'usine de production des spaghettis Matanti? Où sont produits les pâtes alimentaires Matanti? À Semekodi. D'accord. Merci beaucoup à vous, monsieur Georges Agbo.

0: Auditeur Ali, bonsoir.
1: Bonsoir, monsieur.
0: Le Pachidem.
1: Bonsoir.
0: Monsieur Sébastien Rossou.
1: Oui, c'est lui.
0: Comment allez-vous?
1: Très bien.
0: Et votre jour de travail?
1: Ça a été.
0: On joue.
1: D'accord.
0: France-Maroc.
1: France-Maroc.
0: Oui.
1: Maroc 2, France 1.
0: Maroc 2, France 1.
1: Oui.
0: Merci beaucoup à vous, monsieur Sébastien Rossou, okay. Le Pachidem.

0: bonsoir.
1: Oui, bonsoir.
0: Comment allez-vous, Madame Marsha Videgra?
1: Ah, très bien.
0: Madame Marsha Videgra.
1: Oui.
0: Et votre nouveau travail?
1: Ça va.
0: On joue. France-Maroc. France 2, Maroc 1. Merci beaucoup à vous, Madame Marsha Videgra.
2: Oui.
0: Auditons-lui, bonsoir.
2: Allô.
0: Allô.
2: Oui.
0: Le retour.
2: Le retour.
0: De Monsieur Sébastien Yossou.
2: Voilà.
0: Quelles sont les différentes variétés de pâtes coutes, ma tante, que vous connaissez?
2: Les différentes variétés de spaghettis.
0: Oui.
2: Tante.
0: Oui.
2: Il y a les coquillettes.
0: C'est fini, le décompte.
2: Hein?
0: Le décompte, c'est fini.
2: Ah ah. Non. C'est une seconde.
0: Le pachydème. À tout à l'heure.

0: Auditoli, bonsoir.
1: Bonsoir, radio.
0: Monsieur Dazougui, l'homme de Porte Nouveau.
1: Affirmatif.
0: Pour le retour.
1: Oui.
0: Question pour le champion. Quelle est la société qui produit les pâtes alimentaires Matanti?
1: C'est Alpha Bénin.
0: Alpha Bénin. Oui. Merci beaucoup à vous, monsieur Dazougui.
1: Merci.

0: Danny Di Tony, bonsoir.
1: Bonsoir, tonton Maté. Ça n'a pas été facile.
0: Même Pascal Missibou.
1: Oui.
0: Comment allez-vous?
1: Bien, bien, bien.
0: Et votre journée?
1: Oh, ça s'est bien passé.
0: Action de grâce. Action de grâce. Bonjour.
1: Oui.
0: France, Maroc.
1: Oh bon, 2-1 en faveur de la.
0: Pardon?
1: 2-1 en faveur de la France.
0: D'accord. Merci beaucoup à vous, Mme Pascal Missibou.
1: Bonsoir.

0: On dit ton lit, bonsoir.
1: Ah,
0: ah, mémé est toujours là. Donc, c'est vous qui clôturez l'émission, hein?
1: Oui, en quelque sorte.
0: Bonjour, mémé.
1: Oui.
0: Où se situe l'usine en production des spaghettis Matanti?
1: L'usine se situe à Sermekodi, dans la commune de Sermekodi encore, département de Loué.
0: Merci beaucoup à vous.
1: Bon, France industrielle.
0: Merci beaucoup à vous, mémé. Hey, my chummy. Buenas, Lombeta!

19h54 et nous avons reçu les appels de Monsieur Georges Agbo, Monsieur Akadu Mingan le Prince, Monsieur Benoît Fadonbo, l'homme de la vallée, Monsieur Akombesi Patrick, Madame Nadège Marcessi, Monsieur Dazuni, bienvenue, l'homme du Porte Nouveau, Monsieur Sébastien Nyoran sous le Pachidem, Madame Marcha Bidegla et enfin Mme Pascaline Missirou, l'Amazon des Calais. Sont déclarés gagnants du jeu des Calais au club de Matanti du vendredi dernier, Monsieur Georges Agbo et Monsieur Georges Videgla. Monsieur Georges Agbo et Monsieur Georges Videgla sont déclarés gagnants du jeu des Calais du vendredi dernier au club de Matanti. Ainsi s'achève le deuxième numéro de la semaine du jeu des Calais au club de Matanti. Guimeda David Thor a assuré la mise en onde au micro Martin de Sagudo. On se retrouve le vendredi prochain pour le dernier numéro du jeu des Calais au club de Matanti.

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1: 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Mais il n'a pas trouvé le bon endroit ou le bon moment pour le faire dans la vraie vie. Et on y a dit on finit honte et peur du jugement. Lavabo, mais lui, ça peut refléter une peur de faire une erreur publique, de dire quelque chose au mauvais endroit ou de ne pas respecter les règles. Il a envie d'évacuer un truc qui le pèse. Qui pèse sur sa conscience. Et là, sur sur le plan symbolique, et leur critiquer, c'est se débarrasser de quelque chose.
0: Kanji.
1: Et leur colère, remercie. Et donc, c'est et leur responsabilité, et leur secret, et leur le lavabo, c'est mal adapté. Et puis, à mon ami, le nom, le nom, le nom, et son briac. Et donc, il a l'impression de gérer un problème de la mauvaise façon. Bon, disons, c'est que ça revient chaque fois. Et ça déborde. Pour nous attaquer, quoi. Mais nous, on est abonné. Et donc, pourquoi le lavabo et pas les toilettes? Et quand on dit, nous, mais aussi, on va me dire, et donc, urgent, quoi. Mais il y a confusion. Bon, les bi mélangé.
0: Quoi, j'en carrément.
1: Donc, oui, non, j'ai mêlé. Alors, écoute, drôme, bon, fille, il y a un abri, non, tout. Oui, bon, toi. Bon, fille, vous, il y a un abri, d'où est-ce que ça, oui. Alors, on dit, là, il te dit, bon, non. Et pain. Bon, à droit, d'être. À droit, rien, ou à.
0: Ouais.
1: Et mon ami est délouté. Mais j'ai réduit nos écarts pour y égloire. Et mon ami est en roi là et il joue.
0: Le roi m'a dit à Benadir.
1: Bien. Eh, oui, nous y allons. Qui cambie le même bleu. Bon, mais big peo. Mais à mon ami, mais visé le combo à quoi. À coup de bois, mon voile de l'eau, ou qui j'y mets au sol d'amère. Nous n'avons pas ce sou, ma ou à ma mère, de mon qui traverse un yard d'arroder le thé.
0: Ok.
1: Donc, ou une des mobibères, il faut être allé à moi à son repos.
0: À son repas, son repos.
1: Et mon fifa, puis faut à son repos. Il est à mon biberon, mon fifo, ou go tomba.
0: Yahoua.
1: Il se sent coincé entre le mensonge du début et la vérité qui est la sortie.
0: Vraiment.
1: Où on est? Oui, nous, le monde, nos vies. Nous, nous, dans mon coton, à quoi? Oui, nous, ma diable, là, où doit être né? À la réalité.
0: Donc, il est où? Antier, glin, donc, il est où?
1: C'est grindo quoi bébé. Ma jo quoi dit au docteur. 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À ma grande on y a quoi des sous elle a fait. 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
0: Et ça, j'ai mené une voix, envie de se faire remarquer, nous condamnons, et bien, nous apprécions, et bien,
1: il y a un peu de mal. Nous vivons encore ton et battre chichi yoyode. Et bah, bon à tout passer ton dos, nous couvrir le couteau. Bon à bien payer yo me. 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
1: Et tu l'as aimé, nous vivons encore ton et de Walode. 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
1: 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Ou à le passer, mon coton, ça, bravo à nous. Présentons quoi?
0: Présentons dans nos bourreaux, la rime, mais dans mon tournant de ce moment.
1: Eh, mais nous, mais on coûte trop, mon ami, le passer, ça, on est.
0: Ganji.
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1: 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Et là, si quelqu'un t'a offert le parfum, quelqu'un veut te valoriser ou attirer. Et là, j'ai dit, nous, amour, j'ai dit, mais Naomi, ouais, oh. Nous, amour, Naomi, parfum, ouais, oh. On m'a déjà zéro sous. T'as dit, moi, tout est immédé. Moi, tout est immédé. Bon, mais on bat bon à dos et dos. T'as dit, mais on est déjà zéro sous. On vit tirer. Nous sommes trop. Et donc, pérenne. Mais le veau, coup trop. Bon, un coup trop. Et moi, la voix, mi tonde, mi dole, on y est tcha.
0: A fort tcha. A fort tcha. Et ouais, mi do. Le trop tonde, coup, mais. 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
1: 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Et là, coudre, boumont, haricot, et là, il m'y a un déa, douloué, nous, il y a d'ailleurs, à l'andou, et là, tu nous couais.
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0: 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Il y a un
1: temps
0: qui a été fait. Il y a un temps qui a été fait. Il y a un temps qui a été fait. Il y a
1: un
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0: 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Je n'ai pas obéi. Après 2 mois, il m'a reproché et m'a remis de l'argent. Non, vous direz. De nous, bon, on a mis peine. De nous, bon, nous, une bosse, tu vois. Et nous, on a mis peine. Mino akutro.
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0: No, Viola, c'est à dire que tu es un peu plus de temps. Tu es un peu plus de temps. Mais tu es un peu plus de temps. Tu es un peu plus de temps. Tu es un peu plus de temps. Tu es un
1: peu plus de temps.
0: Tu es un peu
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0: 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Et bien, mille. Ou est-ce que tu as bloqué?
1: Et bloqué.

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3: Il est 22h.

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La voix solo de Ray Charles, entourée par le big band du maestro Count Basie, nous installe ainsi sur cette émission. Amis mélomanes, bonsoir. Boniface Agloboé est à la réalisation.

après Oh What a Beautiful Morning de Ray Charles, c'est Oscar Peterson qui s'installe. C'est un grand pianiste qui a joué avec les plus grands que nous écoutons ici dans le titre Just in Time.

My Favorite Thing est un classique du jazz, une belle composition reprise par plusieurs grands auteurs. Je vous en propose ici deux versions interprétées, l'une par Bobby McFerrin et l'autre par le skater Al Jarreau.

Amis auditeurs, vous êtes sur Radio Tokwa. Vous suivez en ce moment Arc-en-Ciel, une émission des musiques aux couleurs de jazz qui se poursuit avec Grover Washington qui nous interprète One Must Forget.

Et voici le phénoménal bassiste Marcus Miller. Il a fait route pendant un bon moment avec l'immense et immortel Miles Davis. C'est de lui que nous tenons le titre Moonlight Sonate.

Nous revisitons ici un autre titre culte du répertoire jazz, My Funny Valentine. C'est une interprétation de l'américaine Diane Rivers.

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Et c'est l'homme aux doigts aussi agiles que magiques sur son orgue qui clôture en beauté cette émission. Les puristes du jazz l'ont sûrement reconnu. Il s'agit de Jimmy Smith qui nous interprétait là Soulful Brothers. Merci, amis mélomanes, de nous avoir suivis. À vendredi, si Dieu le veut, pour une nouvelle édition. Ciao.

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2: Bonjour à tous. Ce matin, l'équipe est au complet, en studio, en direct et sans filtre. À l'animation avec moi, M. Enes Bakidi, et également à mes côtés, fidèle à ses analyses, M. Adrien Amoussou. Deux voix, deux regards, un seul objectif, mettre les sujets qui vous concernent au centre des échanges. Et vous qui nous écoutez en ce moment, vos réactions et autres coups de gueule sont attendus au 01 97 17 76 20 et sur notre page Facebook Expression Libre. Bienvenue à tous. C'est au Zimbabwe que nous nous rendons ce matin. Zimbabwe où le mandat du président est prolongé. C'est une réforme qui fait passer la durée des mandats présidentiels et législatifs à plus de 2 ans. Monsieur Enes Bakidi, bienvenue, bonjour.
3: Bonjour Robin, bonjour à tous.
2: Le Zimbabwe fait-il déjà des émules ou c'est encore un fait de la dictature?
3: Bon, je crois que nous sommes à l'ère des réformes. Les réformes s'opèrent dans presque tous les pays. Sinon, en général, sur le continent africain aujourd'hui, en bien ou bien en moins bien. Dans le cas du Zimbabwe, oui, c'est le mandat d'un président qui, visiblement, quand même, n'est plus si jeune que ça, et qui a bien voulu prolonger son mandat sans élection. Je crois que c'est un raccourci qui ne pourrait pas plaire à certains acteurs politiques de ce pays. Et cela pourrait créer aussi des situations compliquées, des mécontentements au sein de la classe politique zimbabwéenne. Maintenant, est-ce que, avant d'opérer cette réforme, celui dont il est question a pris les précautions nécessaires, parce que avec tout ce qu'il y a en termes de défis à relever aujourd'hui, si on doit s'enliser dans des querelles politiques parce que quelqu'un veut bien rester longtemps au pouvoir, ce serait bien dommage. Donc, c'est dire que on peut être surpris de constater que le président zimbabwéen ait voulu prolonger son mandat de 2 ans dans ces conditions-là. Dans ces conditions, je serais un peu plus d'accord si des réformes voulaient s'opérer pour modifier la durée d'un mandat, mais que cela lui permette de se présenter à nouveaux élections. Ça aurait été le moins de mal, mais ça, tel que c'est fait aujourd'hui, c'est un peu comme si, bon, lui, il n'a pas besoin de consulter le peuple, mais il peut se tailler encore 2 ans. Maintenant, après ces 2 ans, qu'adviendrait-il? On pourrait attendre de voir. Donc, c'est là où il est difficile de faire un commentaire très simple.
4: Au fait, lui, il va jusqu'à 2033, non, si je ne me trompe. Hein.
3: Justement, c'est pourquoi je dis...
4: Et nous sommes en 2026, là.
3: Oui, c'est pourquoi je dis, est-ce que dire que après son mandat, il a la possibilité de se présenter,
4: oui,
3: je peux comprendre. Mais qu'il anticipe pour prolonger, alors qu'il n'est pas Dieu, je crois que c'est quand même un peu vicieux de mon point de vue. Maintenant, nous allons attendre de voir ce que le peuple zimbabwéen pourra, en tout cas la réaction des autres acteurs politiques du pays.
2: Monsieur Adrien Amoussou, bonjour.
4: Bonjour Romain, bonjour amis auditeurs.
2: Le président se prolonge son mandat avec la complicité du Parlement zimbabwéen?
4: Oui, dans le cas du Zimbabwe, il ne s'agit pas seulement d'une complicité tacite du Parlement, mais l'ASC... Selon les dispositions dans ce pays-là, je crois savoir que c'est le Sénat qui entérine là. C'est le Sénat qui a entériné cette réforme constitutionnelle-là au Zimbabwe. Bon, certains pourraient dire que le Bénin fait déjà des émules, hein. Encore que, il faut nuancer les...

0: universel. En ce sens qu'on ne veut plus donner la possibilité aux citoyens, en âge de voter, d'aller aux urnes pour élire au moment venu le président de la République. On préfère se simplifier les choses, le parcours, en disant qu'il reviendrait désormais au Parlement de désigner le président de la République, je suis choqué. Et quand on sait que le Parlement zimbabwéen n'est pas moins aux ordres, je suis choqué. Vous comprenez aisément que l'actuel président en exercice, le successeur de Robert Gabriel Mugabe, Emmerson Mnangagwa, n'a pas de souci à se faire, en ce sens que facilement, il sera désigné parce que le parti est majoritaire. C'est de ça qu'il est question. Et à y regarder de près et à décrypter les contours de cette réforme constitutionnelle. Au fait, il s'est agi de lui tailler la part de lion qui a consisté à prolonger son mandat. Et vous comprenez bien, je dirais, le subterfuge. Pourquoi ne dise pas qu'on a seulement arrangé ou prolongé le bail, hein, du président de la République seul? On a essayé d'intéresser également les autres, non, les parlementaires. On passe également là de 5 à 7 ans. Bon, c'est là où, bon, je me suis posé la question de savoir si le Bénin, dans certains domaines ou dans quelques domaines, ferait déjà des émules et de nuancer, de préciser, ce devrait être une autre paire de manches. En ce qui concerne le cas Zimbabwe.
1: Monsieur Bagdi, le Parlement et le Sénat n'avaient d'autre choix que de faire la volonté du chef de l'État.
2: Bon, on pourrait y penser, mais moi, ils n'ont pas de choix parce qu'eux aussi ils ont trouvé leur compte. Je préfère raisonner comme ça.
0: Bon, je vous le concède, Monsieur Bagdi.
2: Oui, tout
0: Tu
2: à
0: mets
2: fait.
0: cet hommage déplorable, mais je vous le concède.
2: Oui.
0: Volontiers.
2: C'est, malheureusement, c'est ce qui se passe. Et puis, moi, quand on fait une analyse, nous sommes dans un contexte donné où, effectivement, on a pris un acte pour augmenter, pour prolonger le délai de mandat des chefs d'État avec les autres qui ont bien voulu accepter. Si je vous le donne et je m'en donne aussi, c'est fini.
0: Tu prends, je prends.
2: Tu prends, je prends.
0: 50-50, comme diraient
2: C'est tout.
0: nos frères, nos voisins là du
2: Oui, du Nigeria, c'est tout.
0: Nigeria. 50-50.
2: C'est ça. Et maintenant, je choisis même un autre contexte. Et vous aurez constaté que, effectivement, quand je vous dis que les acteurs politiques, certains acteurs politiques, il ne faut pas compter sur eux. Surtout s'ils sont très acerbes dans une posture de contradiction. On a vu que celui-là, effectivement, il exagère. Bon, le cas du Bénin, nous, on a révisé la Constitution. On a prévu qu'il faut prolonger le délai de mandat de tous les acteurs politiques. On veut aligner les élections, désormais, pour avoir des élections générales. Mais je vais maintenant, je fais une incursion rapide au Sénégal. Vous avez vu la révision de la Constitution. Quelqu'un qui a été décroché de la primature et qui s'est arrangé pour revenir rapidement au Parlement, il prend la tête du Parlement. Il fait réviser la Constitution. En combien de jours?
0: C'est qui celui-là?
2: Ah, Ousmane Sonko.
0: Ah bon,
2: ne
0: mais
2: pas le
0: si c'est là,
2: citer.
0: monsieur Baridi,
2: Oui.
0: vous allez à toi contourner.
2: Non,
0: Vous êtes
2: mais.
0: à Dakar, on ne
2: Non,
0: vous prendrait pas.
2: non, mais.
0: N'ayez
2: On n'est
0: pas
2: pas en
0: peur.
2: Zimbabwe non plus, monsieur Amoussou.
0: Pardon?
2: Non, nous sommes informés par Zimbabwe.
0: Oui, j'ai dit, n'ayez peur de. N'ayez crainte. Je viens d'abord vous chercher,
2: Non,
0: Manon
2: non, non,
0: Militari,
2: non,
0: dans ce
2: évidemment.
0: studio-là. Je
2: Non,
0: serai votre
2: vous ne
0: garde-corps.
2: pourrez même pas me chercher parce que je n'invente rien.
0: Ah, d'accord.
2: Je ne suis pas dans la diffamation.
0: D'accord.
2: Donc, en quelques jours, il a quitté la primature. Il est venu député. Il est passé à président de l'Assemblée nationale. On est passé rapidement à la révision de la Constitution. Et dans cette révision de Constitution, il fragilise le pouvoir du président de la République et renforce lui son pouvoir. Voilà les vices politiques dont je parle. Est-ce qu'on peut trouver ça sincère? Maintenant, si demain, pour répliquer, l'autre qu'il est en train de persécuter prend des mesures, nous allons dire que les chefs d'État sont dans les abus, ils exagèrent, ils font ci, ils font ça.

0: La politique politicienne telle qu'elle est conduite en Afrique desserre les peuples africains. On n'en a pas besoin. Si on ne change pas de modèle, on ne verrait que ces travers-là. On a quelques individus qui prennent en otage les ressources du pays. Les autres sont dans la précarité. On essaye de leur miroiter, de leur donner de fausses promesses. Et on les maintient dans cette précarité-là pour mieux les contrôler. Ça, c'est l'Afrique, en réalité. Donc, oui, c'est des organes qui sont prévus, c'est prévu. Bon, mais je ne pense pas. Parce que le schéma du Bénin ne donne quand même pas une telle prérogative à notre Sénat ici, qui pourrait, sans passer par le Parlement, qu'une loi, une décision soit prise directement au Sénat. Non, non, je ne crois pas que ce soit le schéma béninois, mais je comprends qu'ils vont jouer un rôle de tampon ou bien d'équilibre, ou bien d'équilibre à ce niveau-là pour voir effectivement ce qui arrange, ce qui n'arrange pas. Maintenant, est-ce qu'ils seront aussi influencés par le président en exercice? Je n'en sais rien. Mais c'est vous dire que nos tests ont toujours de limites. On ne va pas jusqu'au bout. On prend un acte pour régler juste un problème qu'on veut régler, mais après on constate quand même qu'il y a des niveaux de faiblesse. Et c'est là où ça commence à jaser. En tout cas, moi je suis très embêté. Et autant je ne suis pas très très fixé, très je m'enferme pas dans ce schéma là où bon on fait un mandat de unique, mandat deux mandats. C'est pas le plus important pour voir quoi que ce soit qu'on soit regardant, mais qu'est-ce qu'on apporte au peuple, aux citoyens. Dans ces besoins exprimés, qu'est-ce qui a pu être réellement adressé et quelles sont les actions qui sont mises en œuvre. En fait, c'est de ça qu'il est question. Mais très souvent, les débats restent à un niveau plus élevé et ça ne les concerne pas comme on aurait souhaité.
1: Monsieur Adrien Moussou, faut-il redouter des suites fâcheuses de cette réforme constitutionnelle?
2: Oui, forcément, monsieur Choky. Mais d'ailleurs, j'allais préciser, il prolonge son mandat, pas jusqu'en 2033, mais en 2030. Vous comprenez bien, bon, nous sommes en 2026, oh là là, il a encore 4 ans pour se vautrer dans le présidentiel. Non, tout naturellement, monsieur Choky. Ah oui, des voix s'élèvent déjà dans le pays pour contester cela, vous comprenez bien. Mais malheureusement, je crains que ne soit pas vos clamantes ici du désert, des gens qui prêcheront dans le désert, tout simplement, on ne les attendra pas. Il y a les forces de l'ordre qui sont là.
0: Pour mater.
2: Pour mater, pour arrêter, pour embastiller. Parce qu'on les empêchera de descendre, c'est vrai.
0: C'est quand même leur rôle.
2: Pardon?
0: C'est quand même leur rôle, entre autres.
2: Mais monsieur Bagui dit,
0: entre autres.
2: Mais ce que je remarque souvent, il a dit que parfois lorsque il y a des ordres qui ne respectent pas les normes constitutionnelles, les forces de l'ordre ne devraient pas normalement aller dans la direction des dictateurs et autres.
0: Oui, mais en quoi ça ne respecte pas? On dit qu'il y a trouble à l'ordre public.
2: Oui, c'est ça.
0: Mais il y a trouble à l'ordre public. Les forces de l'ordre sont là pour établir.
2: Il y a prétexte à mater, arrêter, à tuer.
0: Ah non, pas prétexte, mais visiblement, parfois, on constate quand même qu'il y a trouble à l'ordre public. Est-ce qu'on va demander à ces policiers-là de croiser les bras?
2: Bon, en amont, on se reproche alors rien. Qu'est-ce qui a pu amener ça, M. Baguidi?
0: Justement, qu'est-ce qui peut amener cela? Je vous ai dit, je vous rappelle. Permettez-moi de faire une enquête encore au Sénégal.
2: Mais vous avez quoi au Sénégal?
0: Lorsque le président Macky Sall, au Parlement, ça chauffait, ça tempêtait. Les mêmes acteurs d'aujourd'hui, on a été obligés de faire appel aux forces de l'ordre. Qu'avait-il dénoncé? Que le président n'avait pas le droit, ou bien le président de l'Assemblée, d'alors, n'avait pas le droit de faire intervenir les forces de l'ordre. Celui qu'il a dit... Aujourd'hui, il est au perchoir.
2: Vous êtes un historien, spécialiste en question politique, en ce qui concerne le Sénégal.
0: Oui, il a fait la même chose. Donc, c'est de cela que je parle. Je dis, non, attention, lorsqu'ils ne sont pas là, ils tiennent d'autres.
2: Ils ont de belles idées.
0: Voilà. Je suis d'accord que les acteurs politiques doivent faire un peu attention, ne pas tomber dans l'excès.
2: Voilà.
0: Il faut aller rétablir l'ordre, tenir compte quand même. De la faiblesse quand même du peuple et de la pertinence de ce qu'ils réclament, parce que c'est de droit, et de les contenir. Mais il arrive des moments où...
3: Ils sont débordés.
0: Parmi ceux-là qui réagissent, on y met aussi des délinquants...
3: Des badauds.
0: ...qui sont là pour tout casser.
2: Oh là là!
0: C'est là où ils sont obligés, effectivement, d'utiliser des grands moyens. Ce qui donne l'impression qu'on les a envoyés simplement pour réprimer, pour mater, comme le dit si bien M. Amoussou. Non, je suis d'accord avec vous, mais on ne peut pas conclure qu'ils se sont écartés des normes. Parce que leur rôle, c'est d'aller intervenir lorsqu'il y a trouble à l'ordre public.
2: Oui, justement, M. Gbagdi, vous faites bien de nous apporter ces éléments-là, en ce sens que, malheureusement, nous ne sommes pas des devins, mais vous voyez des forces de l'ordre ou de sécurité qui savent bien que ce que réclament les peuples ou les populations qui sont descendues dans la rue, leurs revendications justes, nobles, pas moi, mais puisque eux sont aux ordres de la République ou des puissants du moment, ils n'ont plus d'autre choix. C'est ça, en fait. Bon, et parfois, dans des confidences ou en off, bon, on vous dit, nous, on n'avait pas le choix. On ne pouvait pas désobéir. Parce que nous ne sommes pas encore à ce niveau de maturité, là où je dirais, à ce niveau de prise de conscience aiguë ou de sens de responsabilité qui permettent d'aller dans cette direction-là où on dit clause de conscience. Si, parce que les gens se posent la première question, avec son épouse et ses enfants, qu'est-ce qu'ils mangent? Son épouse, ses enfants et lui, qu'est-ce qu'ils mangeront? Il aura perdu son job. En plus, on pourrait le rétrograder, on pourrait le radier. Vous comprenez bien? Oh là là, oh là là. Ce sont des cas de conscience, M. Tchouki.
1: Signé, scellé et livré, c'est désormais une loi, a dit le porte-parole du gouvernement hier. Monsieur Ernest Gbagdi, ce porte-parole nague par cet extrait les membres de l'opposition?
0: Non, il ne nague pas. C'est une loi, il n'a pas nagué. Il vient faire une restitution. Ce n'est pas lui qui a voté la loi.
2: Mais il y a une façon de faire de restitution. Bon. Parce qu'il y a parfois que des porte-paroles, vraiment,
0: oui,
2: sont dans le zèle, monsieur. Oui. Marguerite dans le pays africain, oui, bon, au Congo récemment, à l'occasion de la réélection, de la brillante, entre guillemets, réélection de Riz Sassou Nguesso, oh là là, mais, que n'a pas dit le porte-parole, ministre de la Communication par ailleurs du Congo, Brazzaville Santan.
0: Il est dans son rôle.
2: Dans son rôle, il veut gagner son pain.
0: Il est dans son rôle.
2: À la chair de son front,
0: ah, mais il faut ou au verbe. Il faut le faire bien.
2: D'accord.
0: Et parfois, c'est pour répondre aussi à cette ces acteurs d'une autre classe politique qui ne sont pas souvent aussi tendres vis-à-vis des pouvoirs. Donc moi, je crois que... vous savez, nous, on a cette chance pour jusque-là, hein, au Bénin, où on connaît un peu la mesure. Hein. J'en ai pas connu encore de très excessif. Parce qu'on pense toujours que les autres méritent d'être respectés dans ce qui se dit et ce qui se fait. Mais les peuples ne se ressemblent pas toujours.
2: Ah!
0: Si lui le dit en ces termes, bon, il a sûrement des supports qui le permettent quand même de foncer droit. Mais en tant quand même cubain, il faut quand même savoir utiliser les mots appropriés pour ne pas fâcher, parce que c'est de cela qu'il est question. Vous leur imposez quelque chose, permettez-leur quand même de digérer cela tout doucement, plutôt que de les faire avaler quel que soit les dégâts que cela pourra leur causer dans la gorge. C'est là où c'est pas toujours bien. Mais bon, c'est des gens qui sont dans leur rôle, qui veulent montrer quand même qu'ils sont efficaces et qui oublient que ils parlent aussi à leurs frères. Donc, c'est le même peuple. Aujourd'hui, nous sommes là. Demain, on pourrait être là où on peut ne plus y être. Et c'est ça qui amène quand même à avoir un peu de réserve.
1: Monsieur Adriamoussou, l'opposition aura à subir tout simplement.
2: Oui, l'opposition aura à subir, je vous ai dit. Elle aura à subir parce que depuis que cette initiative du Zanon PF, c'est le parti politique auquel appartient le président Emmerson Mnangagwa, M. Choki. Donc c'est le Zanon PF, évidemment. Ce parti, créé par Robert Mugabe et les autres, hein, au moment où j'étais dans la rébellion contestant les Blancs au niveau de la région australe de notre continent, avant d'accéder à l'indépendance en avril 1980, si je me trompe, je parle bien du Zimbabwe, M. Choki. Donc, c'est le Zanon PF, le parti politique dirigé de main de maître par Robert Gabriel Mugabe, avant de passer la main à Emmerson Mnangagwa, en fait, avant que Emmerson Mnangagwa ne lui succède. Donc, disait tantôt qu'ils sont majoritaires, ils vont imposer leurs lois, leurs dictats. L'opposition aura subi, c'est vrai. Il y aura des velléités de contestation. Et comme nous l'avons dit, et comme nous en sommes habitués, en Afrique, on fera descendre dans la rue ceux qui seront chargés de les canaliser ou de les maîtriser, à défaut de les emmener en prison ou de les taper, à les blesser. Parce qu'avons vu déjà là, il y avait un historique opposant à Gabriel Mugabe, bon, présentement, je crois savoir qu'il a dû prendre sa retraite politique, où avons vu des scènes horribles, insoutenables, où il a été un jour arrêté, tabassé, blessé à la limite. C'était une image qui a fait, c'est une image qui a fait le tour du monde à l'époque. Parce que son tort, c'est d'avoir appartenu à l'opposition de contester certaines réformes suicidaires, chrysogènes de Robert Gabriel Mugabe.
1: Monsieur Sébastien Yoros vous dit que Zimbabwe, ça fait rire. Et pourquoi? C'est toujours en Afrique qu'on assiste à ce genre de choses. On profite des réformes pour prolonger les mandats ou tailler les lois sur mesure. C'est dommage pour nous en Afrique. Monsieur Enes Baridi, conclusion.
3: Non, je crois que c'est le système Mugabe qui continue, qui veut continuer d'ailleurs. Ils font tout pour mettre en place ce qui leur permettra de rester autant pour qu'on ne dise pas automatiquement Mugabe est parti, puis ça s'est éclaté, l'opposition a eu raison. Et d'ailleurs, si ça prend aussi facilement que ça, c'est que la majorité dans ce pays était du côté, en tout cas pour les acteurs politiques, oui. Certains acteurs politiques étaient du côté de Mugabe.
2: Oui.
3: Donc c'est pourquoi la réforme n'a pas connu de...
2: Au nom de la dictature, hein.
3: Bon.
2: Au nom de la dictature. Bon. Vous savez qu'en période révolutionnaire, et ceux qui ont pu rester au pays sans critiquer, bon, ils n'avaient pas le choix. Ceux qui ne voulaient pas être à l'extérieur, quoi. Bon, c'est une parenthèse.
3: Non, mais je ne sais pas s'il y a encore la dictature quelque part en Afrique aujourd'hui.
2: Ah bon, il n'y a plus de dictature.
3: Bon, nous sommes tous dans la démocratie désormais.
2: Bon, et M. Choki voudrait bien, vous voudrez bien nous faire faire le débat. La dictature existait encore en Afrique.
1: En Afrique.
2: La problématique, hein. Voilà. Et M. Baridi, évidemment, bah, il est là.
3: Puis on va en parler, on fera le point.
2: Bon, vous êtes devenu capitaliste, vous.
3: Mais je suis aussi modeste que vous, le capitalisme. Ça, c'est la classe.
2: Parce que nous autres, nous parlons du prolétariat, hein.
3: Non, le prolétariat, ce n'est même pas bon.
2: Ah, d'accord.
3: Ce n'est plus souhaitable.
2: D'accord. Ça s'appauvrit.
3: Oui.
2: Non. La mentalité fait que s'appauvrit.
3: Voilà.
2: D'accord. Vous voulez devenir bourgeois.
3: Non, pas bourgeois. Bon, je suis un bon citoyen.
2: D'accord.
1: C'est rien, c'est une conclusion.
2: Non, dis tout simplement que c'est un peu regrettable parce que, par contre, c'est un coup d'état constitutionnel qui ne dit pas son nom. Je suis choqué.
1: Bonne journée à toutes et à tous. On va se retrouver demain, si Dieu le veut.
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2: Il est 0h.
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